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1: À Provins, l'association Arts et Artistes expose son travail à l'hôtel de Savigny en ce moment. Alors venez découvrir des peintures de tous les styles, aquarelles, huiles, acryliques, pastels. Les amateurs de toile vont être servis. C'est à voir jusqu'en fin de semaine prochaine. C'est ouvert tous les après-midi, sauf le lundi, à l'hôtel de Savigny, au cœur de la cité médiévale. Donc à Provins, l'association Arts et Artistes expose son travail en ce moment.
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1: Vous allez pouvoir venir encourager des sportifs de tout le département jeudi 4 juin à Provins. Le club d'athlétisme accueille et organise les championnats de Seine-et-Marne de demi-fond, long sur piste. C'est sur la piste d'athlétisme. Au programme, les 3000, 5000 et 10 000 mètres, hommes et femmes. Une buvette sera installée d'ailleurs à cette occasion. C'est donc jeudi 4 juin en soirée à Provins, les championnats de Seine-et-Marne d'athlétisme.
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0: Versailles. Dans un instant, on jouera avec vous aussi tout à l'heure. Il y a 300 euros à gagner ce matin, mais tout d'abord, de l'info.
1: Avec Florent Barsac. Bonjour Florent.
2: Bonjour à tous. L'actualité locale, c'est la météo avec du soleil aujourd'hui. Des températures encore très élevées jusqu'à 33 degrés cet après-midi. La baisse des températures à partir de dimanche. L'actualité locale à Seine-et-Marne est en vigilance jaune canicule aujourd'hui jusqu'à minuit. La raison, c'est la poursuite de l'épisode de chaleur que Météo France juge inédit pour une fin mai. Les assises de la santé des femmes en Ile-de-France se tiennent aujourd'hui à l'initiative du conseil régional. 11 000 participants, parmi lesquels des experts, associatifs, décideurs en tout genre. À 6h30 dans le journal de votre ville, on parlera de la matinée de recrutement de pompiers volontaires en Seine-et-Marne samedi. On sera avec un commandant du service départemental d'incendie et de secours. L'actualité nationale, 17 départements de France en vigilance orange pour canicule, dont Paris et sa petite couronne. C'est sans doute la journée la plus chaude de la semaine. Les adolescents soupçonnés d'avoir tué un garçon de 11 ans, mis en examen et placé en détention provisoire, ils vont être poursuivis pour meurtre sur mineur. 22 000 policiers et gendarmes seront mobilisés en France samedi pour éviter les débordements craints autour de la finale de la Ligue des Champions. Le tennis Roland-Garros, le jeune Moïse Kouamé joue son deuxième tour aujourd'hui. Le Français de 17 ans affronte le Paraguayen Valero, Arthur Hinderknecht, Hugo Gaston, Luca Vornache également sur les cours, tout comme l'Italien Yannick Sinner.
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0: Allez, on se jeudi matin, on est avec vous. C'est parti jusqu'à 9h30. Dans un instant, 300 euros à gagner pour vous ce matin.
1: Eh oui, grâce à Sandrine Tissier. Et vous allez pouvoir dépenser ça pour embellir votre chez-vous.
0: Horoscope et conditions de circulation tout à l'heure. Et puis dans un instant, Clean Bandit avec Zara Larsson. Morceau que j'affectionne. Voilà déjà 4 sailles.
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0: Il est 6h05. Bon réveil avec 4 sailles ce matin, c'est sur Oxygène.
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0: Aujourd'hui, Julie, c'est jeudi, nous sommes le 28 mai.
2: On souhaite une excellente fête à tous les Germains et c'est aussi l'anniversaire d'Alexandre Lacazette. C'est un footballeur français, il a 35 ans aujourd'hui.
0: Est-ce qu'il est passé par le Paris Saint-Germain, ce monsieur?
2: Ah là, tu m'en demandes trop.
0: Ah,
2: déjà, j'ai pas écorché son nom.
0: Tu as Google ou pas? Je
2: oui.
0: Te propose qu'on vérifie. Non, parce que pourquoi je vous dis ça? Ça va être très intéressant. Avant 7h, vous allez entendre le signal Ligue des Champions, comme on l'appelle ici. Et ça va vous permettre d'aller voir le Paris Saint-Germain contre Arsenal en finale de Ligue des Champions sur un écran géant en direct du Parc des Princes. Tout d'ailleurs, on fera écouter un petit peu l'ambiance qu'il y avait eu il y a un an. C'était un rendez-vous assez fou. Alors, Lacazette, Paris Saint-Germain ou pas?
2: Oui.
0: Oui,
2: oui,
0: il y est passé. Ok, parce que moi, comme je connais pas très bien le foot, j'avais peur de dire une bêtise.
2: Il y a longtemps.
0: Ça me disait quelque chose. Allez, on écoute Clean Bandit sur Oxygène avant le prix.

0: Seine-et-Marne. On vous accueille ce matin, c'est jeudi. On démarre cette nouvelle journée jusqu'à 9h30. Alors, il va falloir être courageux parce qu'en général, le jeudi, il y a du monde sur les routes.
1: Oui, c'est vrai.
0: Bon, là, cette heure-ci, ça roule encore, hein, bien sûr. Il est tôt, mais bon, dans une petite heure, ça va être un petit peu chaud. Allez, place au privilège des leftos. C'est quoi le principe?
1: Eh ben, c'est très simple. Chaque matin à 6h10, c'est vous qui choisissez ce qu'on écoute ensemble. Mm-hmm. Pourquoi? Bah, juste pour vous remercier et puis pour vous féliciter de vous lever aussitôt et de nous accompagner dès le début de l'émission. Ce matin, on écoute le choix d'Angélique de Mousseau-les-Brais. C'est Amir avec Élémentaire.
0: Alors, c'est même complémentaire d'ailleurs, le titre.
1: Ah, pardon.
0: Donc, on est parti là. On l'écoute. Petit morceau de guitare.
1: Ouais, guitare. Ok.
0: Il dit le mot élémentaire dans cette chanson. C'est pour ça. Allez, voici Amir. Bon réveil.
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0: C'était le privilège des leftos d'Angélique ce matin qu'on a bien profité. On vous voit sur la sur le compte WhatsApp. Allez, dans un instant, Maroon 5.
1: Et on va jouer ensemble aussi. 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

0: Allez, à tout de suite.
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5: Alors ce matin, pas d'embouteillage inhabituel à vous signaler un tôt ce jeudi en Seine-et-Marne et en Île-de-France. Notez qu'on a cette voiture signalée à l'arrêt long de l'A4 vers la province à Champigny-sur-Marne. Les transports en commun, des perturbations dans le sud de Seine-et-Marne. Le Melun-Corbeil de 6h26 est supprimé, tout comme le Melun-Montreau de 6h29. Allez, rendez-vous à 6h30 maintenant pour le journal de votre ville.

0: un très bon début de journée avec nous. C'est le réveil, là. On y va tout tranquille. Vous faites nous confiance. On s'occupe de tout sur Oxygène avec One Republic. Maroon 5 également ce matin. J'ai dû me faire piquer cette nuit.
1: Ça te gratte?
0: Ouais, j'ai une petite boursouflure.
1: Bah, écoute,
0: le mot boursouflure, ça faisait longtemps.
1: Oui, bah oui. C'est, tu as envie de te confier encore un peu ou on peut enchaîner?
0: Ça, sous les mondes d'experts, c'est du moustique. Hein. Oh là là, ça, c'est du moustique, ça. Il a voulu me prélever du sang, le petit salopio.
1: Ah, mais
0: alors,
1: c'est normal.
0: Ce matin,
1: c'est l'époque.
0: Oui. On joue. Il y a combien à gagner? Il y a 300 euros.
1: 300 euros, exactement. 300 euros que vous pouvez dépenser, pourquoi pas, à la maison de la literie ou à la maison du meuble à Coulommiers.
0: Exactement. Alors, pour bien faire les choses, on va jouer maintenant. Je vous propose de retrouver une personnalité qui a eu à un moment donné dans sa carrière un rapport avec le foot.
1: D'accord.
0: Ok.
1: Ouais, ouais.
0: Allez. Allez voir, on a fait plus compliqué. Écoutez bien ce qui se dit.
2: J'en connais quelques-uns. Bon, bien sûr, je connais Zazie. Bon, je l'adore comme joueur, comme beaucoup. Bon, j'en connais quelques-uns, pas très bien, mais je les rencontre de temps en temps et je sais qu'ils m'aiment bien.
0: Alors, facile, c'est facile, non?
1: Ben oui, surtout quand on te connaît, c'est très très facile.
0: Quelle est cette personnalité qui parle de foot et d'un joueur? Il a presque le bon nom. 07 812, 07 812. Bonne chance.

0: Il est 6h25 avec Maroon 5 ce matin et Misery dans toute la Seine-et-Marne. Merci d'être avec nous. Dans un instant, on va retrouver Florent Barsac à 6h30 pour l'actu locale. On écoutera aussi le groupe One Republic. Tenez, ce sera juste avant ça.
1: Et d'abord, je voulais vous parler d'un truc. J'ai une copine qui m'a appelé hier soir pour me dire qu'elle avait fêté l'anniversaire de son fils dans un château.
0: Eh, hey, tu connais du bon monde, toi.
1: Et ça se passe en Seine-et-Marne.
0: Où ça?
1: Et vous aussi, vous pouvez le faire. C'est au château-musée de Nemours.
0: Ok.
1: Donc, vous pouvez faire un goûter, mais avant le goûter, ils peuvent faire une sorte de cluedo un peu dans le château. Il y a plusieurs propositions qui sont proposées, du coup, vu que c'est des propositions. Vous choisissez, bien sûr. Alors, elle l'a fait hier. Le prochain, c'est le 17 juin. Mmh. Si vous voulez vous organiser, bien sûr, il faut réserver, etc. Mais je trouvais ça vachement sympa.
0: Et si ton anniversaire, c'est en novembre, par exemple?
1: C'est pas grave. Ils prévoient plein d'autres dates. Faut voir avec eux directement.
0: Oh, et puis après tout, même si votre anniversaire est en novembre, vous y allez pour le 17 juin, c'est pas grave.
1: On s'en fiche.
0: Faites ça en retard ou très en avance.
1: Une date, c'est qu'un chiffre.
0: Allez, voici One Republic. Parfois, ce sont deux chiffres.
1: C'est vrai.
0: Pour une date.
1: C'est vrai.
0: Pardon. Il comprendra pour... Allez.

0: One République, dans toute la Seine-et-Marne, c'est sur Oxygène. Soyez les bienvenus ce matin. Dans un instant, j'ai une envie frénétique de Shawn Mendes. Bien sûr, on est là pour vous faire plaisir, mais aussi de temps en temps à nous aussi.
1: Ben, je vois ça.
0: Donc, on va l'écouter. Important de réaliser ses rêves.
1: Mais bien sûr. Ben, moi, j'ai une envie frénétique de partir du côté de Melun ce week-end.
0: Mais ben, pourquoi? Ben, on y est déjà, grâce à notre studio Oxygène. On est déjà à Melun.
1: C'est ça. Mais ce week-end, il y a un événement qui a l'air très sympa. C'est le printemps sur Seine.
0: Eh ben, on vous en partage deux, trois mots dans un instant. Et tout d'abord, voici Florent Barsac, c'est l'actu locale sur Oxygène.
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3: 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Bonjour à tous. La Seine-et-Marne est en vigilance jaune canicule aujourd'hui jusqu'à minuit. La raison, c'est la poursuite de l'épisode de chaleur que Météo France juge inédit pour une fin mai. La météo complète, ce sera à la fin de ce journal. Le préfet de Seine-et-Marne a visité la construction d'un temple hindou dans le département, le chantier de celui qui voit le jour à Bussy-Saint-Georges, le premier de France qui respecte d'ailleurs l'architecture traditionnelle de cette culture. L'inauguration aura lieu au mois de septembre. Les pompiers de Seine-et-Marne à la recherche de pompiers volontaires. Une matinée de recrutement est organisée samedi dans les casernes de Montereau, Nangis, Jouy-le-Châtel, Provins et La Ferté-Gaucher. Le but, susciter des vocations pour maintenir les effectifs. Le commandant Paul-Édouard Laurin.
4: Finalement, on manque de pompiers volontaires dans toutes les casernes de Seine-et-Marne et donc on souhaite ouvrir nos portes et présenter concrètement l'activité et le cursus de recrutement, à la fois des épreuves de sélection et de formation qu'il y a derrière. On a un certain turnover, la population évolue, les jeunes partent faire des études, les actifs ont des enfants, donc on est obligé de s'adapter et de recruter perpétuellement et de former des sapeurs-pompiers volontaires un peu tout le temps finalement. Accompagner les pompiers professionnels sur tout type d'intervention, comme je le disais, à la fois le secourisme, l'incendie et les opérations diverses.
3: Rendez-vous samedi dans les casernes de l'arrondissement de Provins à partir de 8h30. Le sport, c'est le jour J pour le Ponto Combo Handball, la demi-finale aller de Pro League contre Caen ce soir à l'espace Bois-Ramé. Le coup d'envoi sera donné à 20h alors que le match retour pour encore croire à la accession en première division aura lieu dimanche soir en Normandie. Maintenant, on jette un œil à votre météo.
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3: Alors, le temps pour cette journée de jeudi, un grand soleil du matin au soir et des températures très élevées qui, dès le milieu de matinée, seront autour de 26-27 degrés dans notre département. Puis cet après-midi, des pointes à 33 degrés sont annoncées par Météo France. Pour la suite, eh bien, la baisse des températures est attendue à partir de dimanche de notre région. Voilà pour l'essentiel de l'actu de ce début de journée. 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Et tout de suite, comme tous les matins, vous êtes avec Julie et Aurélien.
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0: Bienvenue sur Oxygène, aujourd'hui c'est jeudi. Droit devant nous, David Guetta, Alex Warren, votre horoscope aussi.
1: Et aussi, le signal pour remporter vos places pour aller vivre la finale de la Ligue des Champions au Parc des Princes sur écran géant samedi.
0: Le signal Ligue des Champions effectivement tombe dans moins de 10 minutes, donc restez dans le coin. Ouais. Bonne chance.
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0: Jake avec Carla ce matin sur Oxygène. Il est 6h36. Bah ouais, c'est tôt. On est d'accord. Allez, courage tout le monde. Jusqu'à 9h30, on démarre cette journée avec vous. Dans un instant, votre horoscope, les conditions de circulation. Avant ça, on va rejouer ce matin pour essayer de vous offrir 300 euros.
1: 300 euros pour embellir votre chez vous. Mmh. Vous allez pouvoir dépenser un petit peu partout en Seine-et-Marne. 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C'est Sandrine Tissier, bien entendu.
0: La bien nommée. Sandrine Tissier d'ailleurs qui fête ses 6 ans là ce mois-ci chez BSK Immobilier, ça passe vite. Allez la suivre un petit peu sur les réseaux sociaux, elle vous emmène avec elle des fois dans ses visites, dans ses bons plans immo.
1: Trop cool.
0: Profitez quoi. Alors, ce matin Julie, on oui. fait écouter une personnalité qui a un moment donné dans sa carrière. Quelqu'un de très connu, je pense que vous aurez pas trop de mal, mais Julie va quand même vous aider avec un indice. Donc quelqu'un qui effectivement, à un moment donné, a eu un rapport avec le foot.
2: J'en connais quelques-uns, bon bien sûr, je connais Zazie, bon, je l'adore comme joueur, comme beaucoup. Bon, j'en connais quelques-uns, pas très bien, mais je les rencontre de temps en temps et je sais qu'ils m'aiment bien.
0: Interdiction de te moquer hein, de lui, hein, dis donc.
1: Ah, je crois que c'est Zizou qui voulait dire.
0: Ouais, exactement, hein, c'était Zizou ça. Qui voulait dire et pas Zazie.
1: Alors j'ai un indice,
0: oui,
1: et tous les auditeurs vont trouver tout de suite. Aurélien est ultra méga fan de lui. Il pourrait écrire toute la biographie du gars.
0: J'aime bien comme ça en passant, n'en faites pas plus. Allez, 07 812, 07 812.

0: Shawn Mendes dans toute la Seine-et-Marne. Ouh là là !
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0: 7h-20, j'ai même pas eu le temps de faire ce que je voulais dire que le signal Ligue des Champions m'a interrompu. Voilà. Vous savez ce que vous avez à faire. Bonne chance. C'est l'heure de l'horoscope.
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0: Julien, on commence cet horoscope avec les béliers.
2: On ne pourra pas se passer de vous aujourd'hui.
0: Les taureaux seront inventifs et déborderont d'imagination d'ailleurs.
2: Et les gémeaux, vous aimeriez être comme les autres avec des défauts.
0: Les cancers, un pépin, et voilà que vous remettrez absolument tout en question aujourd'hui.
2: Les lions, des goûts de luxe, mais votre banquier vous rappellera à l'ordre.
0: Les vierges, n'hésitez pas à facturer l'air que l'on vous pompe, vous serez bientôt riche.
2: Les balances, vous êtes trop sensibles, c'est pas le moment de regarder Bambi.
0: On continue ce matin avec les scorpions, gardez bien votre sang-froid et évitez de vous emporter.
2: Les sagittaires, vous aurez un petit peu de mal à faire le vide dans votre tête.
0: Les capricornes, vous ne serez pas d'humeur à plaisanter.
2: Et Verseau, vous ferez vos preuves au bureau, ça y est, vous serez la star.
0: Et enfin les poissons, vous aurez comme une envie folle de ne rien faire en ce jeudi.
2: Ça arrive.
0: Pas toujours évident quand faut quand même aller bosser, donc bon courage. On écoute.

0: Il est 6h43 dans toute la Seine-et-Marne. Très bon début de journée. Merci d'être avec nous. Julie avait hâte de vous donner la réponse aujourd'hui. Alors, on recherchait, on le rappelle, une personnalité qui, à un moment donné, dans sa carrière, a eu un rapport avec le monde du foot.
1: C'est ça.
0: On va vous mettre les lumières, si besoin, dans un instant.
2: J'en connais quelques-uns. Bon, bien sûr, je connais Zazie. Bon, je l'adore comme joueur, comme beaucoup. Bon, j'en connais quelques-uns, pas très bien, mais je les rencontre de temps en temps et je sais qu'ils m'aiment bien.
0: Bon, effectivement, Julie vous l'avait dit, vous voulez surtout parler de Zidane, donc vous voulez dire Zizou et pas Zazie.
1: Bien sûr.
0: C'était qui?
1: Eh ben, c'était... Ah bah tu veux pas le dire?
0: Non,
1: zut. Toi qui es ultra méga fan.
0: Je vais le redire.
1: C'était Johnny Hallyday.
0: Oui, c'était Johnny Hallyday.
1: Non, oui, voilà.
0: Alors, pourquoi lui ce matin en lien avec le foot? Peut-être que vous n'avez pas oublié en 2002. Cette hymne pour la Coupe du Monde. Ils avaient confié ça à Johnny Hallyday. Bon, c'est pas sa meilleure chanson, hein.
1: C'est vrai, c'était dingue, hein.
0: Et c'est pas notre meilleur mondial non plus 2002, mais bon.
1: C'est sûr.
0: C'est pas grave.
1: Mais ça te fait plaisir.
0: D'écouter Johnny.
1: Ben oui, toujours.
0: Un peu. Et ça fait plaisir à Florent Barsac qui, je sais, hein, est comme un dingue. Parce que lui, il aime bien cette chanson.
1: C'est vrai?
0: Allez, dans un instant, David Guetta avant 7h. Et justement, Florent Barsac, on va le retrouver pour les conditions de circulation.
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14: Alors ce matin, ça roule plutôt bien en Seine-et-Marne et en Ile-de-France. Vous allez commencer à lever le pied sur l'A4 au croisement de l'A86. Avec attention d'ailleurs à Champigny dans l'autre sens, en direction de la province. Une voiture à l'arrêt, l'A6 à Évry. Puis notez qu'à partir de ce midi, la circulation différenciée sera mise en place dans le périmètre Paris-Petite Couronne jusqu'à l'intérieur de l'A86. Circulation différenciée, seuls les critères 0, 1 et 2 pourront rouler. Allez, on se retrouve nous à 7h pour l'actu de la Seine-et-Marne.

0: Il est 6h51, bienvenue sur Oxygène et très bon réveil ce matin, on vient d'écouter David Guetta.
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0: Alors Julie, interromps ta danse un instant si tu veux bien. Pour nous emmener aujourd'hui au Printemps sur Seine, l'événement ce week-end à Melun.
2: Exactement, ça va se passer samedi, c'est dans le parc Speltorm et c'est un spectacle avec des arts. Ça, c'est un truc qui te plaît, je sais. Bien sûr, il y aura des spectacles jeune public, du cirque contemporain et aussi une sieste sonore. Alors moi, j'ai découvert ça en regardant un petit peu le programme.
0: Alors là, tu viens d'attiser ma curiosité. Ouais. C'est quoi une sieste sonore?
2: Eh bien, une sieste sonore, vous êtes allongé à l'ombre des arbres, sur des gros coussins.
0: Ouais.
2: Et il y a quelqu'un qui, gentiment, vous passe de la musique, vous raconte des petites histoires,
0: ah,
2: etc.
0: Oui.
2: Donc ça, c'est trop cool.
0: Une musique un peu douce.
2: Ouais, c'est ça, un truc un peu méditatif, je pense.
0: Ouais, ça te ferait du bien, toi, tu sais, hein, de méditer un petit peu.
2: Ouais, mais je pense que j'aurais pas la patience.
0: C'est vrai? Est-ce que t'étais le genre de personne à qui il fallait justement, par exemple... À l'école, ne surtout pas dire arrêtez de rire ou arrêtez de discuter ou un truc comme ça.
2: Bah bien entendu.
0: Et tu redoublais.
2: J'ai été déplacée, j'ai jamais gardé la même chaise tout au long d'une année scolaire. Hein. J'ai été déplacée tout le temps. Mais je m'entendais bien avec tout le monde, alors c'est dommage.
0: L'insolence même.
2: Pas du tout.
0: C'est vrai?
2: Ouais, non.
0: Jamais?
2: Jamais, pas
0: que
2: insolente.
0: Que ici alors?
2: Mais très bavard.
0: Bon,
2: ah
0: en tout cas, les amis,
2: toujours, par contre.
0: Vous profitez de ce Printemps sur Seine, ce sera donc pour ce week-end à Melun. Et il y a donc cette sieste sonore, pourquoi pas, à tester.
2: Trop bien.
0: Pas mal. Allez, dans un instant sur Oxygène, info de 7h. Là, c'est coup de cœur. Il n'y a pas d'autre choix.
2: C'est vrai.
0: Pas d'autre mot. Ou Bestunk.
2: Ouais.
0: Avec The Reason, dans toute la Seine-et-Marne. C'est sur Oxygène. Vous profitez.

0: Sacré beau moment en écoutant Aubastang ce matin dans toute la Seine-et-Marne. Bon réveil et merci d'être avec nous. À bientôt 7h, on va retrouver Florent Barsac pour les infos dans quelques minutes. On écoutera Benson Boone tout à l'heure. Il y aura aussi Tame Impala. Et puis dans une bonne grosse demi-heure, rendez-vous avec la cash list, Julie.
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0: 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Vendredi matin, ouais. On a offert 500 € à Sabrina qui habite au Metz-sur-Seine.
1: Tout à fait, elle était émue.
0: Et nous aussi.
1: C'est vrai.
0: Vous savez, derrière ces êtres qui paraissent parfaits
1: de lumière,
0: eh bien, il y a des cœurs qui battent.

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0: Ce matin, on va écouter Tame Impala, il y aura aussi Shakira et Katy Perry.
1: Et pour le moment, on retrouve Florent Barsac pour les infos. Bonjour Florent.
2: Bonjour à tous, la météo de la Seine-et-Marne aujourd'hui, un beau soleil du matin au soir avec des fortes chaleurs. Dès le milieu de matinée, on atteindra 26 à 27 degrés, puis cet après-midi, des pointes à 33 sont annoncées. D'ailleurs, la Seine-et-Marne est en vigilance jaune canicule aujourd'hui jusqu'à minuit. La raison, c'est la poursuite de l'épisode de chaleur que Météo France juge inédit pour une fin mai. Les restrictions de circulation liées à l'épisode de chaleur maintenues en Île-de-France aujourd'hui, notamment l'abaissement de la vitesse à 110 km par heure sur autoroute, 90 sur national et 70 sur les départementales. La préfecture de police réagit à la persistance de l'épisode de pollution à l'ozone. 92% de ponctualité pour les bus en Île-de-France. Bilan affiché alors que les opérateurs étaient auditionnés par Île-de-France Mobilité hier. Des fluctuations de 85% pour le Grand Melun jusqu'à 95% pour le pays de Montreux. L'actualité nationale, 17 départements de France en vigilance orange pour canicule, dont Paris et sa petite couronne. C'est sans doute la journée la plus chaude de la semaine. Les adolescents soupçonnés d'avoir tué un garçon de 11 ans lors d'une partie de pêche mise en examen et placés en détention provisoire. Ils vont être poursuivis pour meurtre sur mineur. 22 000 policiers et gendarmes seront mobilisés en France samedi pour éviter les débordements craints autour de la finale de la Ligue des Champions. Le tennis Roland-Garros, le jeune Moïse Kouamé joue son deuxième tour aujourd'hui. Le français de 17 ans affronte le paraguayen Valero, Arthur Hinderknecht, Hugo Gaston et Lucas Van Hache également sur les cours, tout comme l'italien Yannick Sinner.
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0: Merci d'avoir choisi Oxygène en ce jeudi matin. On démarre une nouvelle journée ensemble. C'est jeudi, ouais, pas facile, hein, jeudi, c'est toujours pas le week-end. On va écouter Benson Boone, Katy Perry et Shakira ce matin.
1: Ça arrive quand même le week-end. Et puis on va partir aussi dans le nord du département. J'ai un bon plan pour tous les propriétaires de chiens.
0: Ah très bien, on ira où exactement?
1: On ira à Damar et en plus c'est pour la bonne cause.
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0: Voici Tame Impala dans toute la Seine-et-Marne.

0: Bienvenue sur Oxygène, il est 7h05. Bonjour madame, est-ce que Thème est là s'il vous plaît?
1: Non.
0: Ah, Thème n'est pas là? Voilà, c'est ce qu'on vient d'écouter. Thème n'est pas là, je suis désolé, j'avais que ça en stock. Pardon.
1: C'est des...
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0: Moi, je voulais pas, hein. C'est Julie qui m'a forcé à faire cette blague.
1: Oui, bien sûr.
0: Alors, Julie, aujourd'hui, c'est jeudi. On l'a dit, nous sommes le 28 mai.
1: Eh bien, on souhaite une excellente fête à tous les Germains. Et c'est l'anniversaire de Sophie Tellier, Miss France 2002, bien entendu.
0: Oui. Miss France, en quelle année tu as renoncé à te présenter, toi?
1: J'ai jamais osé.
0: Pourquoi?
1: Déjà, je suis trop petite.
0: Ouais, c'est pourquoi? Sérieux?
1: Si, il y a une taille minimum pour les Miss France.
0: Mais ils nous embêtent avec ça.
1: Je sais. Pourtant, j'aurais été géniale.
0: Moi, je pense que t'aurais pu faire des grandes choses. Hein. Aux côtés de Jean-Pierre Foucault, là? J'imagine.
1: Ouais, c'est vrai.
0: Ça aurait été quelque chose.
1: Ouais, ça aurait pu être mon copain.
0: Tu vois?
1: J'ai loupé, là.
0: Tu vois? Allez.
1: Tant pis.
0: Voici Ben.

0: Il est 7h09, merci d'avoir choisi Oxygène, on démarre cette nouvelle journée ensemble.
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0: Alors Juju, on joue avec qui ce matin?
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0: Alors Juju, on joue avec qui ce matin?
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0: y a quelque chose à faire avec ma personne. Vous souhaitez braquer le salaire de qui?
1: Eh ben, votre salaire, Aurélien.
0: Ah, comme la vie est bien faite.
2: Comme c'est bien fait. Alors du coup, Maëva, c'est moi qui vais poser les questions.
0: La prochaine fois que tu parles par-dessus, Maëva, par contre, tu te prends un blâme.
2: Je suis désolée.
0: Attention. Laisse-la s'exprimer. Hein.
2: Allez-y, exprimez-vous, Maëva.
0: Non, mais elle n'a plus envie, là. Elle n'a plus envie.
2: Là, c'est toi qui as parlé dessus. Hein. Donc là, il y a bagarre. Hein. Bon, Maëva, je vous rappelle le principe, c'est très simple. Aurélien va commencer, il a 30 secondes pour répondre à un max de questions de culture générale et ensuite ce sera votre tour, il faudra faire plus de bonnes réponses que lui, ça va?
1: Ok.
2: Allez.
1: Oui, nickel.
0: Aurélien, allez, on se retrouve dans 30 secondes, Maëva. Oui, je suis prêt.
2: On y va. Comment appelle-t-on quelqu'un qui marche en dormant?
0: Un somnambule.
2: Oui. Selon la tradition, sous quelle plante s'embrasse-t-on pour se souhaiter la bonne année?
0: Du gui.
2: Oui. Dans quelle île de la Méditerranée se déroulent les bronzés 3 amis pour la vie?
0: Je passe.
2: La Sardaigne. Quel genre d'animal est Woody Woodpecker?
0: Un canard.
2: C'est un pivert.
0: Mince.
2: Dans quelle ville peut-on admirer le stade Camp Nou?
0: Le Camp Nou.
2: Camp Nou.
0: Barcelone. Le Camp Nou. Franchement, c'est pas facile de donner les bonnes réponses avec des gens pareils, je vous le dis. Hein.
2: C'est pareil, non? Quand nous, quand nous.
0: Bah Eva, vous n'êtes pas d'accord? À deux doigts de nous dire le camp nu.
1: Je connaissais pas, moi, je l'aurais pas eu.
0: Bah non, mais c'est normal, vous pouviez pas l'avoir, ça a été très mal prononcé, là, dis donc. On devrait me donner un point de plus minimum. Hein. Bon, j'ai combien?
2: Bah si je te l'accorde, ça te fait trois bonnes réponses.
0: Ah oui, c'est pas beaucoup, ça. Mmh. Bon, bah ça va peut-être faire vos affaires, ça. C'est pas mal.
1: J'espère.
2: Attention. Est-ce que vous êtes prête?
1: Je suis prête.
0: Allez, bonne chance à vous.
2: Maëva, quel mot désigne aussi bien une barre chocolatée qu'une planète?
1: Un Mars.
2: Oui, bien sûr. Sur un clavier AZERTY ordinaire, quel signe porte la touche qui permet d'écrire en majuscule?
1: Une flèche.
2: Oui. Comment s'appelle le royaume dans lequel Shrek et ses amis évoluent?
0: J'adore.
1: Fort lointain.
2: Bien sûr. Comment s'appelle le héros principal du manga Dragon Ball?
0: J'adore aussi.
1: Son Goku.
2: Oui. Comment appelle-t-on un artiste qui marche sur un fil?
1: Un funambule.
2: Oui.
0: Sur le gong, ça fait combien ça?
2: Ça fait 5 bonnes réponses.
0: Et bah voilà. Hop là, 100 euros pour vous Maëva. Bravo.
1: Ouais.
0: Félicitations. Vous avez joué en équipe. Il y avait qui à côté de vous?
1: Mon conjoint.
0: Et bah on le salue.
2: Très bien.
0: Et profitez-en bien. Ça fait 100 euros pour tous les deux ce matin.
1: Merci beaucoup.
2: Pour faire un petit resto en amoureux, c'est pas mal.
0: À bientôt Maëva.
1: Merci, à bientôt.
0: Bonne journée à vous.
2: Au revoir.
0: Bon, m'arrange pas. Hein. C'est.
2: Tu te fais dépouiller en
0: second jour de suite. Hein.
2: Ouais.
0: 200 euros en deux jours.
2: Tilalilalou.
0: Vivement que le mois de mai se termine. Voici Katy Perry sur Oxygène. Bonjour. Do you...

0: Dans toute la Seine-et-Marne, Katy Perry ce matin, c'est sur Oxygène, il est 7h16 et je viens encore de perdre 100 euros sur mon salaire. Ça fait beaucoup là, en deux jours, 200 euros. Hein.
1: Ouais.
0: Bon, allez, on va écouter Louisa Soleil Bleu dans un instant.
1: Tu veux que je te prête un peu d'argent?
0: Non, non, ça va aller, merci.
1: Okay.
0: Je serais capable de faire n'importe quoi avec. On aura l'occasion, avec toi,
1: oui,
0: d'emmener nos chiens se balader.
1: Exactement, ça va se passer dans le nord du département, du côté d'Amar, et en plus c'est pour la bonne cause, je vais tout vous expliquer.
0: A tout de suite sur Oxygène, la radio qui chaque matin vous passe moins de pubs.
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12: Alors ce matin, on approche les 150 km de bouchons cumulés en Ile-de-France, en Seine-et-Marne. Ça se ressent sur les autoroutes, la 4 où vous êtes très ralenti en arrivant près de la 86, la 6 à partir d'Évry, vous allez régulièrement donner des coups de frein. Partout ailleurs, pour l'instant, on n'a pas de grand encombrement. Dans les transports en commun, eh bien, on se rend compte que le RER E est perturbé sur toute la ligne en ce moment en raison d'une panne de signalisation. Voilà pour l'essentiel de vos conditions de circulation. On se retrouve nous à 7h30 pour le journal de votre ville.

0: Il est 7h23 sur Oxygène, merci d'être avec nous ce matin.
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0: Avant d'écouter Bruno Mars et Louisa Soleil Bleu dans un instant, Julie, on va où ?
2: On part à Damar, dans le nord du département. Et je m'excuse parce que la dernière fois, j'ai parlé de cette ville, j'ai dit Dampar.
0: Oui, c'est vrai.
2: Je me suis trompée, je me suis fait reprendre. Donc, pardon à tous les habitants de Damar.
0: Non, mais tu t'es fait reprendre avec gentillesse par une auditrice.
2: Bien entendu, mais je le dis quand même.
0: Sur le WhatsApp Oxygène, t'as apporté une petite précision.
2: Ben voilà, c'est ça.
0: Moi, comme je t'écoute pas, je pouvais pas te corriger. C'est ça aussi.
2: C'est là que ça pêche, eh effectivement. Oui. Je voulais vous parler d'un événement qui est gratuit, qui se passe samedi. Du coup, c'est la Run Dog Color.
0: La Run Dog Color.
2: Oui.
0: Ah mais je précise parce que tout le monde a pas ton accent américain.
2: Non mais c'est vrai, ça va se passer du côté de la salle Roby. En fait, vous pouvez marcher ou courir 3 ou 5 kilomètres, ça c'est vous qui voyez. Mmh. Bien sûr avec votre chien, ça c'est trop cool. Et c'est un peu le principe, vous savez quand on court et qu'on se jette de la poudre colorée.
0: Oui.
2: Bah du coup à l'arrivée on arrive, on est tous très joyeux d'être remplis de poudre colorée.
0: Oui, exactement.
2: Ça, c'est trop bien. Alors bien sûr, il y aura aussi d'autres animations, mais surtout, c'est au profit de l'association Power Dog qui éduque et remet des chiens d'assistance gratuitement.
0: Eh ben franchement, bon plan sympathique.
2: Voilà.
0: Si vous avez la possibilité d'y participer, n'hésitez pas.
2: N'hésitez pas.
0: C'est à Damar, dans le Nord-Seine-et-Marne. Voici Louisa Soleil Bleu, comme promis. En tout cas, tu expliques comme personne le principe du Run Color.
2: C'est vrai.

0: Gen dans toute la Seine-et-Marne. Je suis sûr que là, on va peut-être donner un bon plan pour ceux qui hésitent encore. Alors, soit à se faire leur tout premier tatouage, c'est ou à vrai. S'en faire un nouveau. T'es tatoué, toi ?
1: Oui.
0: T'as quoi, un peu ?
1: J'en ai plusieurs. J'ai une plume, j'ai une croix, j'ai une étoile, j'ai plein de trucs.
0: Principalement du symbole, alors ?
1: Tout à fait, okay. Absolument. Et j'en ai d'autres en prépa. Du coup, je vais peut-être me rendre, moi, ce week-end, du côté de Sacy-sur-Marne, samedi notamment, de 10h à 17h30. Il faut une journée tatou flash.
0: Très bien.
1: Donc ça, c'est trop cool. C'est pas très loin de la Ferté-Gaucher, si vous voulez aller faire un tour. Et effectivement, alors tatou flash, c'est plus pour faire des petits modèles, hein, quand même.
0: Ouais, d'accord.
1: Donc n'hésitez pas, comme Aurélien y dit, pour un premier tatouage, un petit, c'est très bien.
0: Donc on arrive, on demande pas un portrait de Daniel Balavoine dans le dos.
1: Bah tu peux, mais tu l'auras pas samedi, quoi.
0: Ouais, bah, j'ai bien compris. Allez, c'est parti pour Bourg-la-Marche, je te jure. Le bon souvenir ce matin, avant l'actu de 7h30.

0: C'est Ed Sheeran, Shape of You. On va écouter ça ensemble. Il y a aussi Zao, MC Solar et cette incroyable pépite avant 8h. On va écouter Stardust ce matin.
1: Et dans quelques instants, la cash list. Vous allez remporter 500 euros si vous restez avec nous et que vous notez bien tout ce qu'on vous dit.
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3: Bonjour à tous. Et tout d'abord, les restrictions de circulation liées à l'épisode de chaleur maintenues en Ile-de-France. Aujourd'hui notamment, l'abaissement de la vitesse à 110 km par heure sur autoroute, 90 sur nationale et 70 sur les départementales. La préfecture de police réagit à la persistance de l'épisode de pollution à l'ozone dans notre région. Forte chaleur, le micro Oxygène s'est promené à Fontainebleau hier après-midi, 32 degrés au thermomètre des promeneurs. Malgré tout, avec des techniques différentes pour tenter de se rafraîchir.
4: De la direction du vent pour ce qui était dans le sens opposé, comme ça me rafraîchit. Mais m'hydrater surtout, ouais, ça aide. Des boissons fraîches, glacées.
5: Un beau vin, beaucoup d'eau, hein. Et en se rafraîchissant les avant-bras avec de l'eau. Je sors à partir de 6h le soir et je rentre plus tard. Et l'après-midi, entre 2h et 4h, je fais ma sieste, comme d'habitude. Parce que de toute façon, en changeant, ça sert à strictement à rien.
6: Donc là, on a passé notre oral blanc du bac de français ce matin. Il fait hyper chaud, donc avec mes amis, on a pris des pistolets à eau et on s'est rafraîchi. Et aussi, on va aller se baigner cet après-midi, sûrement à Tomry.
7: Je bois et je reste à l'intérieur parce que chez moi, c'est une maison en pierre et il fait frais à l'intérieur. C'est bien l'été, mais l'hiver, c'est un peu moins bien. Moi, je suis heureuse comme tout.
3: Encore 3 jours de forte chaleur avant une baisse des températures en Seine-et-Marne. C'est le jour J pour le Ponto Combo Handball, demi-finale aller de Pro League contre Caen ce soir. Le coup d'envoi sera donné à 20h à l'espace Bois Ramé de Ponto. Le match retour aura lieu dimanche soir en Normandie. Et puis le sport mécanique dans tous ses états à Provins. Dimanche après-midi, exposition de motos de piste, camion du Dakar, 4x4 du rallye des Gazelles avec des stands thématiques et une tombola. Vous avez rendez-vous dimanche à 14h et l'après-midi sur le parking de Red Oak. Maintenant, c'est le moment de la météo.
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3: Alors le temps pour Provins et les environs de ce jeudi, eh bien attendez-vous sans surprise à un beau soleil du matin au soir et de fortes chaleurs qui augmenteront nettement dès le milieu de matinée et qui cet après-midi atteindront 32 degrés à Chalmaison, 33 degrés pour Nangy et ses environs, 33 également pour le secteur de Bray-sur-Seine. La suite, notez que la baisse des températures devrait s'amorcer à partir de la journée de dimanche en Seine-et-Marne. Voilà pour l'essentiel de l'actu. Bonne matinée sur Oxygène.
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0: On démarre une nouvelle journée ensemble, aujourd'hui c'est jeudi. Julie, dans un instant, on va écouter MC Solar. Il y aura aussi Ed Sheeran à ne pas louper.
1: Et le bon plan ultime de toute la semaine, c'est un bon plan foot. On vous offre vos places pour aller voir la finale de la Ligue des Champions au Parc des Princes samedi à 18h.
0: Sur un écran géant avec une ambiance de dingue. On va vous en reparler d'ailleurs avant 8h.
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0: Ray dans toute la Seine-et-Marne à 7h37.
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0: Allez, juste avant d'écouter Ed Sheeran, on est pile poil dans les temps pour le nouvel élément de la cash list Oxygène, Julie.
2: Et cette semaine, il fait beau, il fait chaud, c'est le retour du beau temps. Et du coup, on veut profiter des îles de loisirs en Seine-et-Marne. Il faut noter la quatrième de la semaine, la troisième, pardon, de la semaine, lundi,
0: oui, parce
2: c'est férié.
0: Lundi Pentecôte, donc effectivement, on n'en a pas donné.
2: Est-ce que vous êtes prêts à noter l'île de loisirs de Vert-Torcy?
0: Donc là, c'est la troisième cette
2: Absolument.
0: Semaine. Vous avez donc bel et bien trois îles de loisirs pour l'instant dans votre cash list Oxygène. Séance de rattrapage pour peut-être avoir les jours passés, si vous ne l'aviez pas bien noté, tout à l'heure, 16h30, avec Christophe sur Oxygène, la radio de la Seine-et-Marne en rentrant du boulot. Ed Sheeran, Shape of You, on l'écoute comme promis, avant l'horoscope. Et pour vous inscrire, pour pouvoir gagner 500€ cash, ça se passe sur radiooxygène.fr.

0: 7h42 dans toute la Seine-et-Marne avec Ed Sheeran sur Oxygène.
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0: Julie, quoi de prévu aujourd'hui pour les béliers?
2: On ne pourra pas se passer de vous aujourd'hui.
0: Les taureaux seront inventifs et déborderont d'imagination d'ailleurs.
2: Les gémeaux, vous aimeriez être comme les autres avec des défauts, mais non.
0: Les cancers, le moindre pépin et voilà que vous remettrez tout en question.
2: Les lions, vous avez des goûts de luxe, mais le banquier veille, attention.
0: Les vierges, n'hésitez pas à facturer l'air que l'on vous pompe, vous serez bientôt riche du coup.
2: Les balances sont beaucoup trop sensibles, hein. C'est pas du tout le moment de regarder Bambi.
0: Les scorpions, essaient de garder son sang-froid, aujourd'hui on évite de s'emporter.
2: Les sagittaires, vous aurez un petit peu de mal à faire le vide dans votre tête aujourd'hui.
0: Les capricornes, vous ne serez pas vraiment d'humeur à plaisanter.
2: Et les Verseaux, vous ferez vos preuves au bureau, on ne doutera plus de vous, c'était fastidieux. Hein.
0: Pas facile, tu veux répéter Verseau?
2: Oui, je veux bien. Alors Verseau, vous ferez vos preuves au bureau, on ne doutera plus de vous. Voilà,
0: et enfin,
2: là, c'est bien.
0: Les poissons, vous aurez comme une envie folle de ne rien faire aujourd'hui. Allez, bon courage pour démarrer ce jeudi avec Oxygène. Regarde.

0: C'est les voisins qui vont être contents.
1: Je pense, parce que c'est du son de qualité.
0: Mais bien sûr.
1: Et puis, on vous en a parlé depuis le début de semaine, on vous offre un cadeau événement cette semaine sur Oxygène.
0: Un cadeau pour tous les amoureux du foot, vous allez vivre la finale de la Ligue des Champions au Parc des Princes, c'est sur écran géant et ça se passe samedi. Il n'y a plus de place. Mais Oxygène, nous on en a.
1: Alors, ce qu'on va faire, c'est que dans un instant, on va vous faire écouter un petit morceau d'ambiance, puisque nous sommes à la radio, le son c'est pratique.
0: C'est vrai.
1: À quoi ça peut ressembler une finale sur écran géant, une finale de Ligue des Champions? On a le son de l'année dernière.
0: Ah, pour ceux qui hésitent encore à jouer.
1: Ouais. Okay. On vous partage ça dans un instant. A tout de suite sur Oxygène.
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7: Alors attention, ce matin, un accident signalé sur l'autoroute A4 en direction de Paris dans le secteur de Duisy en Seine-et-Marne. Un autre accident sur l'A6 cette fois-ci à hauteur du péage de Fleury-en-Bière. Prudence à ce niveau. Les embouteillages, on les constate sur l'A4 entre Logne et la 86. La francilienne extérieure quand on arrive dans les secteurs de Pont-au-Combo puis de Villeparisis. De Melun au périph via l'A6, c'est 1h15 actuellement. Quelques coups de frein sur la D4 171 à Gretz-Armainvilliers. Dans les transports en commun, le RER E est perturbé sur toute la ligne en raison d'une panne de signalisation. Alors on se retrouve à 8h pour l'actu de la Seine-et-Marne.
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0: Il est 7h54. Merci d'avoir choisi Oxygène. Dans un instant, retour de l'info à 8h avec Florent Barsac. Nous, on vous a promis d'écouter Stardust, Music Sounds Better With You, cette chanson-là, dans un instant. Eh ben, ce sera dans une petite minute juste avant. On voulait vous partager une chose assez folle.
1: Alors, c'est vrai.
0: Ça s'écoute, hein, puisque nous sommes à la radio, c'est bien pratique. on vous offre un cadeau événement, puisqu'on vous offre la possibilité d'aller voir la finale de la Ligue des Champions sur grand écran, en direct du Parc des Princes. Ce sera PSG contre Arsenal. Ça a déjà été fait, un petit peu comme ça, tu vois, la retransmission de la finale sur grand écran.
1: Sur écran géant, c'est vrai.
0: Au Parc des Princes.
1: D'accord.
0: Écoutez un petit peu l'ambiance qui réside au parc. Donc là, on est au parc, hein. D'accord? Donc là, le PSG est champion.
1: Ok.
0: Ça part.
1: Ah ouais.
0: Ça part en folie. Feu d'artifice. Des enfants qui crient.
1: Ambiance de folie.
0: Vous entendez, ça pétarade à tout va. Et là, le speaker va s'en mêler pour relancer ça. Et ça redouble. Les amis. Si
1: oui,
0: vous aussi,
1: bien sûr,
0: vous avez envie de compléter ce Ici c'est Paris, eh bien, à un moment donné, il est en fond de gorge.
1: Il en peut plus, bah oui,
0: les amis,
1: trop content.
0: Si vous aussi voulez goûter cette aventure de dingue, on sait que ça vous tente, eh bien, vous n'avez qu'à jouer avec nous cette semaine, encore aujourd'hui. Alors, le signal Ligue des Champions est déjà tombé ce matin.
1: Oui.
0: Pas sûr qu'il retombe d'ici 8h, parce que là, il est moins 5, on n'a pas le temps. Mais en tout
1: non,
0: cas, dans les prochaines
1: dans la
0: minutes,
1: journée, c'est sûr.
0: Dans la journée, c'est certain.
1: Voilà.
0: Par exemple, chez Nico Delverine.
1: Bah, par exemple.
0: On va tomber.
1: Et bah, dès que vous entendez, vous faites quoi? Vous envoyez vos coordonnées sur le WhatsApp 07 812 07 812.
0: Exactement. Bonne chance à tous.

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0: Spears. Il y aura également This Is et Théodora. Bah, ce sera juste après l'actu.
1: C'est avec Florent Barsac. Bonjour Florent.
2: Bonjour à tous. On commence par un mot de la météo de la Seine-et-Marne. Du soleil, à peine quelques nuages, des températures très élevées aujourd'hui. On attend jusqu'à 33 degrés. L'actualité locale, la circulation différenciée mise en place en Île-de-France à partir de midi. Seuls les véhicules avec vignette critères 0, 1 et 2 pourront rouler dans le périmètre de l'intérieur de l'A86 à Paris et en petite couronne jusqu'à samedi soir en raison de l'épisode de pollution à l'ozone. La Seine-et-Marne qui d'ailleurs est en vigilance jaune canicule aujourd'hui jusqu'à minuit. La raison, c'est la poursuite de l'épisode de chaleur que Météo France juge inédit pour une fin mai. Le préfet de Seine-et-Marne a visité la construction d'un temple hindou dans le département, le chantier de celui qui voit le jour à Bussy-Saint-Georges, le premier de France qui respecte d'ailleurs l'architecture traditionnelle de cette culture. L'inauguration aura lieu en septembre. L'actualité nationale, 17 départements de France en vigilance orange pour canicule, dont Paris et sa petite couronne. C'est sans doute la journée la plus chaude de la semaine. Les adolescents soupçonnés d'avoir tué un garçon de 11 ans lors d'une partie de pêche, mis en examen et placé en détention provisoire. Ils vont être poursuivis pour meurtre sur mineurs. À l'étranger, détention en Iran, des frappes américaines dites défensives à nouveau, alors que les gardiens de la Révolution ont visé une base américaine. 22 000 policiers et gendarmes seront mobilisés en France samedi pour éviter les débordements craints autour de la finale de la Ligue des Champions. Le tennis Roland Garros, on va suivre le jeune Moïse Kouamé aujourd'hui, deuxième tour pour le Français de 17 ans contre le Paraguayen Vallejo. Yannick Sinner, également attendu porte d'Auteuil.
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0: Bon, on espère que tout le monde va bien. Aujourd'hui, c'est jeudi. On démarre une nouvelle journée ensemble. On va écouter Britney Spears dans moins de 10 minutes.
1: On va vous offrir aussi 300 euros à dépenser pour embellir votre chez vous et ça un petit peu partout en Seine-et-Marne.
0: Exactement. On fait ça avec Sandrine Tissier dans un instant. C'est votre conseillère BSK Immobilier. Voici This Is.
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0: This Is la peste?
1: Ouais.
0: Comme on l'appelait dans ses jeunes années.
1: Bien sûr.
0: Avec Théodora dans toute la Seine-et-Marne.

0: This is et Théodora ce matin, c'est sur Oxygène, il est 8h05.
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0: Aujourd'hui, Julie, c'est donc jeudi. Nous sommes le 28 mai.
2: On souhaite une excellente fête à tous les Germains et c'est aussi l'anniversaire de Kylie Minogue.
0: Kylie Minogue qui chantait notamment...
2: Avec une combi dont on se souvient tous.
0: Pas du tout.
2: Bah si, la combi à capuche, hyper ajourée.
0: Le clip ne me dit rien.
2: Bon, bah t'y racheter un œil, tu seras pas déçu.
0: Moi j'aime la musique surtout, pour le coup là.
2: Elle a 58 ans aujourd'hui déjà, elle les fait pas du tout.
0: Ça fait longtemps que je l'ai pas vue.
2: C'est vrai?
0: Mais il faut que j'aille voir,
2: bah,
0: je suis pas curieux. Non, j'ai pas son numéro, mais je vais aller voir un petit peu. Elle a Insta ou pas? Il y a un compte Insta?
2: Bah bien sûr.
0: Il y a un compte Insta? Camino, on peut la suivre?
2: Ouais.
0: Ok, cool.
2: Tu peux la follow.
0: Allez, dans un instant, Britney Spears, tiens, bah, qui a aussi les réseaux sociaux et parfois, ce serait mieux que non, je crois.
2: C'est vrai.
0: Allez, on joue avec vous juste après dans 3 minutes pour vous offrir 300 euros dans toute la Seine-et-Marne. Bienvenue sur Oxygène.

0: Il est 8h10, on espère que vous allez bien. Aujourd'hui c'est jeudi, on démarre une nouvelle journée. C'est parti là en direct de votre voiture, vous allez pouvoir jouer. Alors là, je ne suis pas certain que les enfants vont vous être d'une grande nouvelle journée. C'est parti là en direct de votre voiture, vous allez pouvoir jouer. Alors là, je ne suis pas certain que les enfants vont vous être d'une grande aide.
1: Ah.

0: 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Mais attention, pas 300 € pour aller faire n'importe quoi.
1: On fait quoi avec
0: 300 € pour embellir votre chez vous. Alors
1: c'est
0: si
1: normal.
0: Par exemple vous avez envie d'aller faire un petit tour chez Bricomarché à Provins.
1: Oui.
0: Toi qui es un spécialiste Aurélien, qu'est-ce qu'on trouve chez Bricomarché qui peut être sympa pour la maison?
1: De bonnes affaires, de la bricole, mais alors pas que. Il y a aussi pas mal de choses pour l'extérieur.
0: Ah, pour le jardin.
1: Pour lui donner un petit peu d'allure.
0: Très bien.
1: Et ça, c'est important de le dire.
0: C'est vrai.
1: Ok?
0: Ok.
1: Alors, t'y vas.
0: Ah, okay.
1: Et tu dépenses.
0: Ok.
1: Tu viens de ma part. Ça, t'auras aucune réduction.
0: C'est vrai.
1: Mais vas-y quand même.
0: Ce que j'ai demandé.
1: Parce que ça se trouve, non, mais ça se trouve, toi, en Irlande de ma part, moi, j'aurai des réductions.
0: Ah, d'accord.
1: Allez, ce matin, voici le film qui tourne autour du foot, un film français. C'est une comédie. Écoutez un extrait.
2: Il t'a fait signer ton contrat avec le stylo de papa. Vas-y.
3: Non, tu rames.
2: Bah oui, tu rames. Les époques changent, les méthodes restent. Alors, tu veux que je te dise ce qui va t'arriver là dans 2 ans? Ça t'intéresse de savoir?
3: Ah ouais?
2: Eh ben, dans 2 ans, tu joues en 3e division turque. Et c'est vraiment dommage parce que moi, pour toi, j'avais pari.
1: Allez, quel.
0: Je l'ai.
1: Film en recherche ce matin. Julien est grande fan et dans quelques minutes, elle vous donnera un indice pour vous aider à le retrouver.

0: Bonne journée sur Oxygène. La radio de la Seine-et-Marne avec Samber ce matin, ça vous fait forcément beaucoup de bien dans la voiture.
1: Ben, ça me donne envie de faire de l'aquagym, je sais pas pourquoi.
0: Mais t'as raison.
1: J'ai le droit ?
0: Exprime ce genre d'envie à tout moment. On va écouter David Guetta, Kid Cudi dans un instant, ce sera Memories.
1: Et on va retrouver les juniors aussi. Et ils vont nous expliquer à quoi ça sert le foot.
0: A tout de suite.
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13: Alors ce matin, pas mal de difficultés de circulation à vous signaler. Tout d'abord sur la 104 entre Saint-Thibault-des-Vignes et Villeparisien. En remontant de l'autoroute A4, il faut 25 minutes en ce moment, c'est plus que d'habitude. La partie intérieure, c'est à Mitry-Mory que vous ralentirez. Le secteur de Pont-au-Combeau, comme tous les matins en direction de l'autoroute A4, est ralenti. Sur l'autoroute d'ailleurs de Logne au périph', c'est 3 quarts d'heure en ce moment. De Melun à Paris via la 6, c'est 1h15. Nos agglomérations à Meaux, c'est assez chargé. À Melun également, à Fontainebleau aussi. La D471 est compliquée dans le secteur de Gretz, Armainvilliers. Dans les transports, le RER E est perturbé sur toute la ligne en raison d'une panne de signalisation. Alors on se retrouve à 8h30 pour le journal de votre ville.

0: Il est 8h21, on vient d'écouter Mickey dans toute la Seine-et-Marne.
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3: Les 2 du matin junior ce matin répondent à cette question. À quoi ça sert le foot?
4: Ça sert à shooter.
5: C'est pour travailler les pieds et s'amuser.
6: C'est pour développer les muscles des jambes.
7: Le foot, c'est du sport et ça sert à courir. On peut aller plus vite et c'est drôle.
8: Bah, de s'amuser.
9: Bah alors moi, je peux pas trop répondre parce que j'aime pas le foot, mais alors pas du tout. Mais c'est peut-être un sport que les autres, ils aiment bien parce que il y a un ballon.
10: Moi, j'aime le foot parce que j'adore faire les balayettes, des petits ponts et marquer.
0: Moi, je dirais que le foot, ça sert aussi à rendre heureux.
3: Ouais, c'est
0: et
3: vrai.
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0: Ah bah tu fais bien de le préciser. Voici Miles Smith.
3: Oh non.
0: Nice to meet you sur Oxygène, que l'on pourrait traduire par...

0: 8h25, on démarre cette journée avec vous. Merci d'avoir choisi Oxygène. On va retrouver Florent Barsac dans quelques instants, ce sera l'actu locale. On retrouvera Camila Cabello aussi tout à l'heure. Vos conditions de circulation et votre horoscope.
1: Et j'ai un petit pense-bête. Ouais, je me fais plein de petits post-it comme ça. N'oubliez pas la cash list.
0: Très bien, très bien pensé.
1: 500 euros à gagner, hein. Chaque matin, on vous donne un élément. Si vous avez loupé de celui de ce matin, c'est pas grave. À 16h30, Christophe, il vous fait un rappel.
0: Exactement, il redonne le même que celui que l'on vous a ajouté le matin. C'est pas traître, c'est fait pour rendre service.
1: Voilà.
0: David Guetta avec Kid Cudi, Memories dans toute la Seine-et-Marne. Ça vous permet de danser un petit peu là, avant de déposer les enfants à l'école. Allez, tout le monde danse dans la voiture là. Non, pas toi.
1: Ah bon?
0: Corée, pas ouf.
1: Je suis pas dans la voiture.

0: David Guetta quitte Cudi. Alors? Alors, on en a pensé quoi ce matin dans sa petite maisonnette, la madame?
1: Bah, c'était très bien.
0: Alors, Naïka dans un instant.
2: Oh là là, on enchaîne les pépites là.
0: On va écouter One Track Mind. Il y aura également Ed Sheeran avant 9h avec Camila Cabello.
2: Et j'ai un bon plan aussi. C'est un bon plan d'un auditeur. C'est Florian Giutini qui m'a envoyé ça et c'est pour tous les amoureux de la moto.
0: On ira dans le secteur de Provins.
2: Oui.
0: Dans un instant, à tout de suite.
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4: Bonjour à tous. La circulation différenciée mise en place en Île-de-France à partir de midi. Seuls les véhicules avec vignette critère 0, 1 et 2 pourront rouler dans le périmètre de l'intérieur de la 86 à Paris et en Petite Couronne jusqu'à samedi soir. En raison de l'épisode de pollution à l'ozone qui se maintient, en Seine-et-Marne, l'abaissement de la vitesse sur les autoroutes nationales et départementales reste en vigueur. 92% de ponctualité pour les bus en Île-de-France, c'est le bilan affiché alors que les opérateurs étaient auditionnés par Île-de-France Mobilité hier, avec des fluctuations de 85% pour le Grand Melun jusqu'à 95% pour le Pays de Montreux. Le taux de satisfaction est faible pour les bus du Pays Briard et de Fontainebleau-Moret. Les pompiers de Seine-et-Marne à la recherche de pompiers volontaires. Une matinée de recrutement est organisée samedi dans les casernes de Montreux, Nangy, Jouy-le-Châtel, Provins, La Ferté-Gaucher. Le but, susciter des vocations pour maintenir les effectifs. Le commandant Paul-Édouard Laurin.
5: Finalement, on manque de pompiers volontaires dans toutes les casernes de Seine-et-Marne et donc on souhaite ouvrir nos portes et présenter concrètement l'activité et le cursus de recrutement, à la fois des épreuves de sélection et de formation qu'il y a derrière. On a un certain turnover, la population évolue, les jeunes partent faire des études, les actifs ont des enfants, donc on est obligé de s'adapter et de recruter perpétuellement et de former des sapeurs-pompiers volontaires un peu tout le temps finalement. Accompagner les pompiers professionnels sur tout type d'intervention, comme je le disais, à la fois le secourisme, l'incendie et les opérations diverses.
4: Rendez-vous samedi dans les casernes de l'arrondissement de Provins à partir de 8h30. Le sport, c'est le jour J pour le Ponto Combo Handball, demi-finale aller de Pro League contre Caen ce soir. Le coup d'envoi sera donné à 20h à l'espace Boiramé de Ponto. Le match retour aura lieu dimanche soir en Normandie. Maintenant, c'est le coup d'œil à votre météo.
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4: Alors aujourd'hui, un ciel ensoleillé avec à peine un léger voile nuageux. Il va faire beau et très chaud à nouveau. Les températures atteindront dans l'après-midi autour de 33 degrés. Alors ça va continuer encore quelques jours puisque la baisse des températures est attendue à partir de la journée de dimanche en Seine-et-Marne. Voilà pour l'actu de ce début de journée. Retrouvez-en davantage sur nos réseaux sociaux. Et tout de suite, comme tous les matins, pour vous accompagner, vous êtes avec Julie et Aurélien.
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0: Il est 8h32, on espère que vous allez bien. C'est jeudi, dans un instant sur Oxygène. On va rejouer, il y a 300 euros à gagner ce matin.
2: Et oui, 300 euros pour embellir un petit peu votre chez-vous, que ce soit le jardin ou l'intérieur. Eh bien, grâce à Sandrine Tessier, c'est votre conseillère BSK Immobilier, ça sera possible dans quelques instants.
0: Sandrine Tessier. Pas Tessier du tout.
2: Oh, pardon.
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0: Sandrine Tessier, c'est peut-être votre cousine. Mais là, Sandrine Tessier, c'est la personne dont on parle. Alors.
2: Pardon, Sandrine.
0: On embrasse Sandrine, ta cousine.

0: Il est 8h36, merci d'avoir choisi Oxygène. C'était Justin Wellington à l'instant. Tout à l'heure, on retrouvera Camila Cabello, on vous l'a promis. Vos conditions de circulation également en Seine-et-Marne. Mais tout d'abord, Julie, on rejoue.
1: On joue, j'en suis. Allez, c'est parti.
0: Alors, ce matin, on va vous faire gagner 300 euros à dépenser. Oui. 300 euros qui vous seront offerts par Sandrine Tissier, votre conseillère BSK Immobilier. Ces 300 euros-là, on peut les dépenser comment, du coup?
1: Eh ben, vous les dépensez en Seine-et-Marne. Comme ça, en plus, on aide un peu l'économie locale. Et vous pouvez notamment aller dans toutes les foires-fouilles du département. Ça, c'est cool.
0: Alors, pour prendre soin de votre chez-vous, il va falloir reconnaître aujourd'hui une comédie française. Alors, c'est une comédie sur le football. D'accord?
1: Oui.
0: On vous fait écouter un petit extrait si ça galère et puis Julie va vous aider avec un ou deux indices. C'est parti.
2: Il t'a fait signer ton contrat avec le stylo de papin, vas-y.
3: Tant tu rames.
2: Bah oui, tu rames. Les époques changent, les méthodes restent. Alors tu veux que je te dise ce qui va t'arriver là dans 2 ans? Ça t'intéresse de savoir?
3: Ah ouais?
2: Eh ben dans 2 ans, tu joues en 3e division turque. Et c'est vraiment dommage parce que moi, pour toi, j'avais parié.
0: Alors Julie, qu'est-ce qu'on peut dire pour aider les gens ce matin?
1: Le titre du film qu'on recherche, c'est un score.
0: Exact. Exact, exact,
1: voilà,
0: exact.
1: Gros indice, hein.
0: Non, mais effectivement, on va pas en dire plus, si ce n'est que, bon, si ça peut vous aider, dedans, on retrouve des gens comme Gérard Lanvin,
1: Laurent Deutsch,
0: ou encore Gérard Darmon également.
1: C'est vrai. Ou Isabelle Nanty aussi.
0: Oh.
1: Ouais.
0: Hein? Il y a un gros problème en défense.
1: Bah oui.
0: Allez, voici Laïka sur Oxygène avant l'horoscope.

0: On est avec Naïka dans un instant, écoutez de Sheeran.
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0: Allez, 9h20, on démarre cet horoscope avec les béliers, Julie.
2: On ne pourra pas se passer de vous aujourd'hui.
0: Les taureaux seront inventifs et déborderont même d'imagination.
2: Et les gémeaux, vous aimeriez bien être comme les autres avec des défauts, mais non.
0: Les cancers, un petit pépin pourrait remettre absolument toute votre journée en question.
2: Les lions, vous avez des goûts de luxe, mais votre banquier veille, attention.
0: Les vierges, n'hésitez pas à facturer l'air que l'on vous pompe.
2: Vous serez riche. Balance, vous êtes beaucoup trop sensible, attention à vous.
0: Les scorpions, essayez de garder votre sang-froid aujourd'hui.
2: Les sagittaires, vous aurez un petit peu de mal à faire le vide dans votre tête, calmez-vous.
0: Les capricornes, vous ne serez pas d'humeur à plaisanter.
2: Les verseaux vont faire leurs preuves, notamment au bureau.
0: Et enfin, les poissons auront comme une envie folle de ne rien faire. On écoutait Sheeran ce matin, avant la réponse sur Oxygène.

0: 7h44 sur Oxygène, la radio de la Seine-et-Marne. On vient d'écouter Ed Sheeran et Camila Cabello. Ce matin, on recherchait, on vous le rappelle, pour gagner 300 euros, on recherchait une comédie française, un film français qui tourne autour du foot.
1: C'est vrai.
0: Pour ça, il y avait un extrait tout d'abord pour vous aider à l'identifier.
2: Il t'a fait signer ton contrat avec le stylo de papin, vas-y.
3: Non, tu rames.
2: Bah oui, tu rames. Les époques changent, les méthodes restent. Alors tu veux que je te dise ce qui va t'arriver là dans 2 ans? Ça t'intéresse de savoir?
3: Ah ouais?
2: Eh ben dans 2 ans, tu joues en 3e division turque. Et c'est vraiment dommage parce que moi, pour toi, j'avais parié.
0: Julie, vous avez également aidé avec cet indice.
1: Je vous avais dit que le titre du film, c'était un score.
0: Alors, quel était le film qu'on recherchait ce matin?
1: Bah, c'était 3-0, bien sûr.
0: Musique de ce film chantée par Stomy Bugsy.
1: Exactement.
0: Film de Fabio Antoniente, le même monsieur qui avait fait Camping.
1: Tout à fait.
0: Et d'ailleurs, il n'y a pas si longtemps, ils ont tenté la suite, hein, 4-0.
1: C'est vrai.
0: Est-ce que tu l'avais vu ou pas?
1: Non, je ne l'ai pas vu. Ça a fait un peu moins de bruit, on ne va pas se mentir, 4-0.
0: Oui, c'est vrai, exactement.
1: Mais bon, je le verrai bien quand même.
0: On va écouter Miley Cyrus avant 9h. Julie, on va aller où ce matin?
1: Alors, où est-ce qu'on a envie d'aller?
0: Vers Provins, je crois.
1: On va aller vers Provins, absolument, pour un bon plan pour tous les amoureux de la moto. C'est un bon plan d'un auditeur.
0: À tout de suite.
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2: Il y a du monde. Ce matin, trafic compliqué, notamment sur la francilienne entre Saint-Thibault-des-Vignes et Villeparisis, sur la N104 de Lézigny à Pont-au-Combo, l'A4 de Villiers-sur-Marne à Nogent. De Melun-Périville à la 6, il faut 1h25 en ce moment. Vous allez perdre du temps dans le sud de Seine-et-Marne au niveau de la D606 à Canécluse, mais aussi au niveau de Avon. À Melun, c'est compliqué. Pas très loin de là, à Saint-Fargeau également, la traversée en direction de l'autoroute A6. Des coups de frein à donner sur la D471 à Gretz à Mainville, la D231 au croisement de la D1036 ou encore la N3 à Choconin. En sortant de Meaux, les transports en commun, le RER E, est perturbé sur toute la ligne. Allez, rendez-vous désormais à 9h pour l'actu de la Seine-et-Marne.

0: 52 avec Miley Cyrus dans toute la Seine-et-Marne.
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2: Et je voulais vous partager un bon plan qu'on m'a partagé. Voilà, on est tous dans le partage. C'est un auditeur, c'est Florian de Jutigny. On est dans le secteur de Provins, qui nous l'a envoyé notamment sur WhatsApp. Vous pouvez le faire vous aussi si vous voulez. 07 812 07 812. Et là, c'est pour tous ceux qui sont un peu agiles du poignet et de la cheville. Donc les...
0: Les motards.
2: Eh ben, bien sûr. Alors ça, ça se passe, laissez-moi regarder, ça se passe samedi. Samedi, c'est une après-midi dédiée au sport mécanique sur Provins. Mais en plus, je dis samedi, mais c'est dimanche. Voilà, donc ça commence très mal.
0: Dimanche.
2: Dimanche à partir de 14h.
0: On note bien donc dimanche.
2: Voilà, parce que je relis son message en même temps, parce que lui, il est pilote de moto.
0: Et puis
2: il
0: a
2: écrit, faire des démonstrations.
0: Il a écrit quand il était sur la moto de quelqu'un d'autre. Donc en passager, pas facile pour écrire.
2: Non, mais il y aura bien sûr des expositions. Il y aura des motos de circuit, des voitures du Dakar. Et ça va se passer sur le parking du Red Oak à Provins. Et il y aura aussi du lancer de hache. Rien à voir. Oula. Ça fait une animation en plus.
0: Attention à ne pas viser les motos. Donc ce sera bien dimanche. Profitez-en. Voici Liquili dans toute la Seine-et-Marne. Avant les infos de 9h sur Oxygène.

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0: Après les infos,
1: avec Florent Barsac. Bonjour Florent.
2: Bonjour à tous. La météo de la Seine-et-Marne pour commencer, du soleil. Aujourd'hui même un risque orageux pour cet après-midi. Atmosphère lourde en perspective avec toujours 33 degrés attendus. L'actualité locale, la circulation différenciée mise en place en Ile-de-France à partir de midi. Seuls les véhicules avec vignette critères 0, 1 et 2 pourront rouler dans le périmètre de l'intérieur de l'A86 en raison de l'épisode de pollution à l'ozone. Les assises de la santé des femmes en Ile-de-France se tiennent aujourd'hui à l'initiative du Conseil régional. 11 000 participants, experts, associatifs, décideurs seront rassemblés. Le préfet de Seine-et-Marne a visité la construction d'un temple hindou dans le département, le chantier de celui qui voit le jour à Bussy-Saint-Georges. L'inauguration aura lieu en septembre. L'actualité nationale, 17 départements de France en vigilance orange pour canicule aujourd'hui, dont Paris et sa petite couronne. C'est sans doute la journée la plus chaude de la semaine. Les adolescents soupçonnés d'avoir tué un garçon de 11 ans lors d'une partie de pêche mis en examen et placé en détention provisoire. Ils vont être poursuivis pour meurtre sur mineur. Détention en Iran suite à de nouvelles frappes américaines que les États-Unis disent défensives. Les gardiens de la révolution ont visé une base américaine en représailles. 22 000 policiers et gendarmes seront mobilisés en France samedi pour éviter les débordements craints autour de la finale de la Ligue des Champions. Le tennis à Roland-Garros, on attend le jeune français Moïse Kouamé pour son deuxième tour aujourd'hui contre le paraguayen Valero. On aura aussi Arthur Hinderknecht, Hugo Gaston, Lucas Van Nash et puis l'italien favori Yannick Sinner.
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0: Merci d'avoir choisi Oxygène. 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

0: Angèle et Justice dans toute la Seine-et-Marne.
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0: Julie, aujourd'hui c'est donc jeudi, nous sommes le 28 mai.
2: On souhaite une excellente fête à tous les Germains et c'est l'anniversaire de Romain Duris. C'est un comédien, bien sûr, un grand acteur français, il a 52 ans aujourd'hui.
0: On l'a vu dans quoi par exemple, Romain
2: L'Auberge
0: Duris?
2: L'Auberge espagnole.
0: Ah, exact.
2: L'Arnaqueur avec Vanessa Paradis ou encore Les Trois Mousquetaires.
0: Ouais, bah ça fait déjà pas mal. Trois Mousquetaires, d'ailleurs, une partie s'est tournée chez nous en Seine-et-Marne, semble-t-il.
2: Je savais que c'était quelqu'un de qualité.
0: Dans un instant sur Oxygène, c'est le choc des générations, c'est quoi le principe?
2: Eh ben c'est très simple, on s'affronte chaque matin, c'est vous qui nous départagez sur les réseaux. Et ensuite, eh bien on écoute le vainqueur à 9h30.
0: Et en votant pour le titre que vous préférez écouter après les infos de 9h30, vous allez pouvoir gagner la somme de 300 euros ce matin.
2: Ça vaut le coup.
0: Vous jouez avec nous, juste après Damien Le David dans toute la Seine-et-Marne.

0: Merci d'avoir choisi Oxygène, il est 9h10. Et comme chaque jour à peu près, à la même heure. Non, autre ambiance. Pas celle-ci, ça c'est la festive. Voilà.
1: Ah, le côté rock un peu.
0: Là, c'est l'ambiance un petit peu déglingo. C'est le choc des générations. On s'affronte hein, ce matin, Julie. Ben oui.
1: Comme chaque matin, c'est vrai. Nous, on choisit un titre chacun. On tape dans les générations, quoi. Entre 80 et 2010 en général.
0: C'est exactement ça. Ce matin, on a pris les générations 90 et 2000.
1: Bon. Tout va bien. On vous expose nos choix, on vous les partage sur les réseaux sociaux. Vous votez. En votant, vous pouvez remporter 300 euros en plus. Donc ça, c'est toujours pas mal. Ça, ouais. C'est grâce à Sandrine Tissier, c'est votre conseillère BSK Immobilia. Bah, à l'inverse, BSK Immobilier, c'est
0: ouais.
1: Mieux.
0: Exactement. 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
0: ouais.
1: Mieux.
0: 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Hein.
1: Ah bon.

0: c'est le choc des générations. Et c'est à vous d'ailleurs de nous départager ce matin.
1: C'est vrai, on vous souhaite bonne chance du coup.
0: Rendez-vous sur les réseaux sociaux pour voter. Et on le rappelle, en plus, c'est gratuit. Donc franchement, et puis il y a 300 euros à gagner. Allez-y.
1: Oui, inscrivez-vous quand même.
0: Voici Portugal Demain dans toute la Seine-et-Marne. Bientôt 9h30, on approche du retour de l'actu locale.

0: Tayla avec Chanel dans toute la Seine-et-Marne, c'est sur Oxygène. Vous êtes en train de voter en ce moment? La génération 2000 est en tête dans le choc des générations. Je vous propose Phoenix aujourd'hui.
1: Alors, pour les autres, sachez que vous avez encore le temps de vous battre, parce que moi, je vous propose quand même Lisa Stanfield. Génération 90. Hey, c'est bon, ça, quand même.
0: Je connaissais même pas, moi, pour vous dire.
1: Ne l'oubliez pas.
0: Inconnu au bataillon.
1: Mais non.
0: Vous continuez de voter pour gagner 300 € avec Sandrine Tissier, votre conseillère BSK Immobilier. 300 € pour embellir votre chez-vous, bien sûr.
1: Et oui, et pourquoi pas aller les dépenser à Darty Coulommiers.
0: Allez, on va retrouver Florent Barsac pour les conditions de circulation. Et dans un instant, quelques bonnes idées de sortie. À tout de suite.
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14: Alors il y a quand même pas mal de monde sur les routes de Seine-et-Marne et d'Île-de-France ce matin. Sur l'A4, prévoyez plus de 30 minutes entre Logne et Nogent actuellement. La francilienne bien compliquée, direction Pont-au-Combeau dans les deux sens. L'A104 coince entre Le Pin et la N3. De Melun au périph via l'A6, c'est 1h30 actuellement. Attention, nous signale un accident sur la départementale 619 entre Maison-Rouge-en-Brie, près de Provins et Nangy. Prudence à ce niveau. Vous allez perdre du temps sur la D606 à Aimant, près de Montereau, à Melun, sur la D471 à Gretz-Armainvilliers, la D212 secteur de Clessouilly. Enfin, dans les transports en commun, le RERE est perturbé sur toute la ligne. Allez, on se retrouve maintenant à 9h30 pour le journal de votre ville.

0: Robin Thicke, T.I. et Pharrell Williams réunis ce matin sur Oxygène pour le titre Blurred Lines.
1: Ça, c'était trop cool. Mais pour l'instant, bah, c'est votre agenda qui arrive. C'est les bonnes idées de sortie.
0: Si je peux me permettre, ton oui. Ça, c'était trop cool.
1: Ouais.
0: Ce n'est un peu comme on s'en fout. Mais bon, c'est mon avis. Hein.
1: Okay.
0: C'est mon avis.
1: Pas de problème.
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3: Le PMS du Provinois est en fête ce samedi. Rendez-vous à l'établissement situé chemin des Gratons pour retrouver un manège, des stands de jeux, une tombola, un stand de restauration également, avec une ambiance kermesse sur le thème des années 80. C'est donc samedi de 11h à 17h à l'EPMS situé à Provins. C'est en partenariat avec la journée portes ouvertes du Smetum Géode à la déchetterie de Provins.
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0: Alex Warren, le tout dernier dans toute la Seine-et-Marne. Et ce matin, je suis fier de vous l'annoncer. C'est une nouvelle victoire à mon actif. Pour le choc des générations, la génération 2000 l'emporte avec Phoenix.
1: Bon, franchement, ce matin, je te dis bravo.
0: Merci quand même d'être venu.
1: Bah attendez, je reviens demain, vous croyez quoi?
0: Allez, 9h30, Florent Barsac pour l'actu locale.
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3: Bonjour à tous. Et tout d'abord, les restrictions de circulation liées à l'épisode de chaleur maintenues en Ile-de-France. Aujourd'hui notamment, l'abaissement de la vitesse à 110 km par heure sur autoroute, 90 sur nationale et 70 sur les départementales. La préfecture de police réagit à la persistance de l'épisode de pollution à l'ozone dans notre région. Forte chaleur, le micro Oxygène s'est promené à Fontainebleau hier après-midi. 32 degrés au thermomètre des promeneurs malgré tout, avec des techniques différentes pour tenter de se rafraîchir.
4: Je profite de la direction du vent pour ce qui était dans le sens opposé, comme ça, ça me rafraîchit. Mais m'hydrater surtout, ouais, ça aide. Des boissons fraîches, glacées.
5: Un beau vin, beaucoup d'eau, hein. Et en se rafraîchissant les avant-bras avec de l'eau. Je sors à partir de 6h le soir et je rentre plus tard. Et l'après-midi, entre 2h et 4h, je fais ma sieste, comme d'habitude. Parce que de toute façon, en changeant, ça sert à strictement à rien.
6: Donc là, on a passé notre oral blanc du bac de français ce matin. Il fait hyper chaud, donc avec mes amis, on a pris des pistolets à eau et on s'est rafraîchi. Et aussi, on va aller se baigner cet après-midi, sûrement à Thomery.
7: Je bois et je reste à l'intérieur parce que chez moi, c'est une maison en pierre et il fait frais à l'intérieur. C'est bien l'été, mais l'hiver, c'est un peu moins bien. Moi, je suis heureuse comme tout.
3: Encore 3 jours de forte chaleur avant une baisse des températures en Seine-et-Marne. C'est le jour J pour le Ponto Combo Handball, demi-finale aller de Pro League contre Caen ce soir. Le coup d'envoi sera donné à 20h à l'espace Bois Ramé de Ponto. Le match retour aura lieu dimanche soir en Normandie. Et puis le sport mécanique dans tous ses états à Provins. Dimanche après-midi, exposition de motos de piste, camion du Dakar, 4x4 du rallye des Gazelles avec des stands thématiques et une tombola. Vous avez rendez-vous dimanche à 14h et l'après-midi sur le parking de Red Oak. Maintenant, c'est le moment de la météo.
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3: Alors le temps pour Provins et les environs de ce jeudi, eh bien attendez-vous sans surprise à un beau soleil du matin au soir et de fortes chaleurs qui augmenteront nettement dès le milieu de matinée et qui cet après-midi atteindront 32 degrés à Chalmaison, 33 degrés pour Nangy et ses environs, 33 également pour le secteur de Bray-sur-Seine. La suite, notez que la baisse des températures devrait s'amorcer à partir de la journée de dimanche en Seine-et-Marne. Voilà pour l'essentiel de l'actu. Bonne matinée sur Oxygène.
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0: Merci beaucoup Florent. Avant 10h, attention, le signal Ligue des Champions va débarquer sur Oxygène. Je dis ça, je dis rien.
1: Eh oui, vous pouvez remporter vos places pour assister à la finale au Parc des Princes samedi, c'est sur écran géant.
0: Exactement. On se quitte avec votre choix pour la génération 2000, c'est le grand gagnant du choc des générations Phoenix. Et à demain 6h.
1: À demain.

Vous écoutez Taylor Swift sur Oxygène, la radio de la Seine-et-Marne. À demain, Julie, Aurélien. Bonjour, bonjour. Nico, très heureux de vous retrouver. Avec, ça serait bien quand même durant cette matinée là que vous entendiez le signal pour aller voir la finale. Hein? Finale, bah, la finale quoi. Le match PSG-Arsenal, samedi 18h au Parc des Princes. C'est complet évidemment. Et bien vous, vous allez y aller en famille, entre amis, carré or. S'il vous plaît, alors dès que vous entendez le signal, eh bien vous envoyez votre message sur le WhatsApp d'Oxygène. Le numéro, c'est le 07 812 07 812. On y va? Allez, oui, parce que

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0: Oxygène, la radio de la Seine-et-Marne avec les Maroon 5, Cold. 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Oui, alors Cold, froid, bon, c'est pas trop ce qu'on a en ce moment. D'ailleurs, la météo est à suivre là tout à l'heure à 10h. À 10h également, vous allez commencer à jouer au vrai-faux et tenter de gagner eh bien, ces fameux 300 euros que vous offre en ce moment Sandrine Tissier, votre conseillère BSK Immobilier. 300 euros pour embellir votre chez vous, des meubles, de la déco, du bricolage par exemple, de l'électroménager. Vrai-faux, une affirmation, vous nous dites simplement si c'est vrai, si c'est faux. Vous jouez gratuitement sur WhatsApp en plus, ça c'est top. Vrai-faux donc à suivre à partir de 10h. Vous écouterez aussi Lady Gaga, Miles Smith. Et Ray à suivre dans 2 minutes 40 sur Oxygène, la radio qui vous passe le moins de pub. 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
1: Oui, bah voilà, bientôt cette fin de phase de grosse chaleur. Hein, rassurez-vous, ça arrive. En attendant, aujourd'hui, comptez quand même 31 cet après-midi à La Ferté-Gaucher, 32 à Quincy-Voisin, La Ferté-Sougeoire, Farmoutier et Verneuil-l'Étang. Et jusqu'à 33 cet après-midi à Mitry-Maury, à Sainte-Colombe. 33 également à Melun, à Champagne-sur-Seine, à Montreux ou encore à Grès-sur-Loing. N'est pas à l'abri d'avoir un petit orage là dans l'après-midi dans le nord-ouest du département. Demain, il va faire encore chaud dans notre département. Allez, on attaque cette nouvelle heure maintenant, on y va. Avec Coolio, avec également Pierre Garnier et le dernier Mike Smith sur Oxygène. Là, adieu, la

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Vous nous écoutez là dans votre voiture, à la maison ou sur votre lieu de travail. Et bien tout de suite, vous découvrez le nouveau Henri PFR, le DJ Henri PFR. Voici Sola sur Oxygène, la radio de la Seine-et-Marne.

0: Bonne journée avec Oxygène, la radio de la Seine-et-Marne.
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0: Vrai faux qui vous permet de gagner 300 euros pour embellir votre chez-vous. Ils vous sont offerts par Sandrine Tissier, votre conseillère BSK Immobilier, la spécialiste de son secteur de Coulommiers et même d'ailleurs du reste du département de la Seine-et-Marne. 300 euros à dépenser par exemple chez Fabrique de Style à Varennes-sur-Seine ou encore à Maison de la Literie, Maison du Meuble à Coulommiers. Vous répondez vrai ou faux à cette affirmation. La ville de Meaux va offrir un bris à toutes les mamans là, pour la fête des mères dimanche. Vrai ou faux? Allez, vous nous dites ça maintenant sur WhatsApp. 07 812 07 812. On continue cette matinée. Jean-Jacques Goldman à suivre. Je vois également Katsai et Tame Impala. 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
1: Oxygène, la radio de la Seine-et-Marne avec Jean-Jacques Goldman. On ira. On ira où? Eh bien, les bonnes idées de sortie, c'est tout de suite.
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1: Le nouveau festival Provins Classique a lieu ce samedi. Ça commence par une promenade musicale autour de la ceinture verte avec des solistes, un accordéon et des danseurs. Il va y avoir aussi le Requiem de Mozart dans l'église Sainte-Croix. Et puis le soir, une rencontre et des dédicaces au centre chorégraphique avec une exposition de costumes. Vous pouvez réserver pour l'un ou l'autre ou même l'ensemble des moments. Le nouveau festival Provins Classique, c'est samedi.
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0: Merci d'écouter Oxygène, la radio de la Seine-et-Marne sur votre lieu de travail, là, connecté sur radiooxygène.fr. Depuis 10h, vous jouez au vrai-faux avec cette affirmation. La ville de Meaux va offrir un brie à toutes les mamans pour la fête des mères dimanche. Vrai ou faux? Pour le moment, vous êtes 3% à nous dire que c'est vrai. Continuez de jouer en envoyant vrai ou faux sur WhatsApp au 07 812 07 812. Vous avez la bonne réponse. Eh bien, vous pouvez gagner 300€ pour vous offrir des meubles, de la déco, de l'électroménager. Vous allez pouvoir vous faire plaisir, par exemple, dans vos magasins Butte à Coulommiers et à Montereau. Ils vous sont offerts ces 300€ par Sandrine Tissier, votre conseillère BSK Immobilier. Allez-y, vous pouvez la suivre sur les réseaux sociaux, Facebook, Instagram. Vous jouez, allez, et puis pendant ce temps-là, on va faire un point sur la météo à 11h. Rendez-vous également avec l'emploi dans quelques minutes. Et avant 11h, vous écouterez Clara Luciani, Madonna et Samber sur Oxygène, la radio de la Seine-et-Marne.
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0: partout en Seine-et-Marne, c'est Oxygène que vous écoutez. Comme promis, avant 11h, Madonna, Clara Luciani et l'emploi tout de suite.
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2: Abeille-Romainvilliers, Village Nature, recherche des opérateurs toboggans en ce moment pour aider à la gestion et à la sécurité des activités aquatiques du parc de loisirs. Les débutants sont acceptés. Pour tenter votre chance, vous pouvez passer par votre agence France Travail qui gère ce recrutement. Adam-Marie Lélis, un préparateur en pharmacie est recherché en ce moment, un CDI à temps plein sur 3 jours et demi dans une officine qui accueille à peu près 300 clients par jour. Il faut déjà être diplômé. Si vous avez le profil, n'hésitez pas à envoyer un mail à alison.fernandez@matalto.com.
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1: Allez, encore des grosses chaleurs. Aujourd'hui, 31 cet après-midi à Lécherolles et à Nangy. 32 à Meaux, à Sacy-sur-Marne, à Coulommiers. 33 à Torcy, à Provins, à Savigny-le-Temple. 33 également à Fontainebleau, à Varennes-sur-Seine ou encore à Nemours. Grosse chaleur pour la saison. Hein. Pour un 28 mai, c'est totalement anormal. Et pas à l'abri d'un petit orage dans l'après-midi dans la partie nord-ouest du département. En même temps, il fait trop chaud, trop rapidement. Et trop tôt également. Allez, on démarre cette nouvelle heure avec, tiens, le nouveau Lala Young que vous allez découvrir juste après Jérémy Frère.

incroyable. Merci d'être fidèle à Oxygène, la radio de la Seine-et-Marne. Vous nous écoutez pour ses classiques, notamment Jérémy Frérot, qu'on peut désormais effectivement considérer comme un classique. Et puis également parce que votre radio vous déniche comme ça des petites pépites, des nouveautés, comme ça que vous découvrez chez nous. Et alors là, vous la connaissez évidemment avec Messi, Lola Yang, nouveau From Down Here sur Oxygène, la radio de la Seine-et-Marne.

0: Merci d'avoir choisi Oxygène, la radio de la Seine-et-Marne. Vous jouez au vrai-faux depuis 10h.
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0: Et puisqu'en ce moment, votre radio vous fait jouer avec Sandrine Tissier, votre conseillère BSK Immobilier. 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Alors, l'intérieur, comme l'extérieur également, le jardin, ça fonctionne également. 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Vous répondez correctement à cette affirmation. La ville de Meaux va offrir un bris à toutes les mamans pour la fête des mères dimanche. Bon, vous êtes 2% pour le moment à nous dire que c'est vrai. Hein, faut pas dire que le vrai cartonne. Vrai ou faux? Allez, WhatsApp 07 812 07 812. Il vous reste une vingtaine de minutes pour jouer. Vous nous envoyez donc vrai ou faux sur WhatsApp et pendant ce temps-là, vous écoutez Alanis Morissette, The Weeknd et l'association Zao MC Solar sur Oxygène, la radio qui vous passe moins de pubs que les autres.
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0: 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Vous voulez la recette d'une matinée sympa? Un boulot qui est cool, des collègues sympas également. Et avant midi, vous écouterez Beyoncé, Taylor Swift ou encore le duo Jack et Carla juste après les bonnes idées de sortie.
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0: À Bray-sur-Seine, les habitants ont la possibilité de devenir comédiens pour un spectacle en ce moment. La compagnie 5e saison vous propose de venir participer à des ateliers samedi et dimanche avant une répétition générale le 5 juin et puis des représentations le 6. Si le concept vous intéresse, eh bien c'est gratuit et sur inscription. Vous pourrez aussi venir simplement le 6 juin assister au spectacle.
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0: Partout en Seine-et-Marne, depuis 10h, vous jouez au vrai faux sur Oxygène. Félicitations, tiens, à Sébastien qui est près de moi, à Saint-Souplet, Marion, à Montreux, qualifié pour gagner 300 € pour embellir leur appartement, leur maison, 300 € dans des meubles, de la déco, grâce à Sandrine Tissier, votre conseillère BSK Immobilier. L'affirmation de ce jeudi, c'était que la ville de Meaux va offrir un bris à toutes les mamans pour la fête des mères dimanche. Vous avez dit à 2% que c'était vrai, non, évidemment, c'était faux. Bon, ça peut être une idée originale pour vous qui nous écoutez. Pas certain qu'en offrant un bris à votre maman, elle vous fasse un gros bisou. Merci mon chéri. Prochain vrai faux demain, entre 10h et midi. Et vous jouez toute la journée en écoutant Oxygène, la radio de la Seine-et-Marne. Par exemple, même sur les réseaux sociaux, Facebook ou encore Instagram. Allez, venez nous rejoindre. À midi, les titres de l'actu. Et d'ici la Fool's Garden, Louane et Taylor Swift vous accompagnent sur Oxygène, la radio qui vous passe moins de pubs que les autres.
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0: Dans 6 minutes, on retrouve Florent Barsac pour les titres de l'actu ici en Seine-et-Marne. Juste avant, c'est Louane, Benson Boone également pour vous accompagner et les bonnes idées de sortie tout de suite sur Oxygène, la radio de la Seine-et-Marne.
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0: Le festival Les Ludopholies est de retour ce samedi à Nangis à l'initiative de l'Abri Nangisienne. C'est de 14h à minuit, vous allez pouvoir accéder à ce village festif rempli d'animations, d'activités, d'expositions, de cultures, de jeux, mais aussi de concerts et de spectacles. Maquillage, activités manuelles, massage, badminton, handball, rugby, mais aussi concerts de reggae, rock et chansons festives. Rendez-vous samedi donc pour les Ludopholies de 14h à minuit.
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3: Bonjour à tous, les titres de l'actualité, c'est parti pour la circulation différenciée à Paris en petite couronne, seules les vignettes critères 0, 1 et 2 peuvent rouler dès aujourd'hui et jusqu'à samedi soir. Notre reportage d'ailleurs dans une demi-heure autour des fortes chaleurs, nous sommes allés en ville à Fontainebleau pour croiser les promeneurs qui tentent de se rafraîchir. Et puis autre reportage sur un festival qui a lieu ce week-end à Marne-la-Vallée, il s'appelle Excellar, rendez-vous dans une demi-heure pour la présentation. La météo seine-et-marnaise, soleil et chaleur, on est même avec un petit risque orageux cet après-midi où on relève jusqu'à 32 degrés.

C'est un véritable carton pour le biopic de Michael Jackson en ce moment encore au cinéma. Allez, on continue cette pause déj avec le nouveau Lucas Graham. Vous découvrez Second Chance maintenant sur Oxygène, la radio de la Seine-et-Marne.

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0: Oxygène, la radio de la Seine-et-Marne, Vianney, Zazie, comment on fait? Et comment on fait pour gagner 500 euros? Oxygène. 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Tous les matins, Julie et Aurélien vous donnent un lieu de notre département à 7h30. Vous les avez tous en fin de semaine. 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Encore faut-il avoir noté les différents lieux tout au long de la semaine. Là, c'était bien, c'est une semaine plus courte. Hein. Il n'y en avait que 4. Des îles de loisirs en Seine-et-Marne cette semaine. Vous avez d'ailleurs loupé l'île de ce matin. Christophe vous la redonne tout à l'heure à 16h30. Hein. Donc, demain matin, dernière île de loisirs à noter à 7h30 et tirage au sort à 8h10. Comment on fait pour participer au tirage au sort? Eh bien, vous vous inscrivez maintenant. Vous allez sur radiooxygène.fr. Et donc 8h10, Julie et Aurélien appellent l'un ou l'une d'entre vous quelque part en Seine-et-Marne. Donc il faut décrocher. Et puis il faut évidemment avoir les 5. Allez, radiooxygène.fr. Midi et demi, l'info d'ici avec Florent Barsac. Vous écouterez également Bébé Rexha pour la suite. Votre pause déj également avec Adèle et Angèle sur Oxygène, la radio de la Seine-et-Marne.
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0: 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Pause déj en déjeunant sur le pouce justement au boulot avec les collègues à la brasserie d'à côté. Ou alors même en mode shopping aussi le midi, là vous en profitez, vous avez raison. Allez, on continue. Le soleil dans un instant, Naïka. Ah c'est bon ça, j'adore. One Track Mind. Avant 13h également, Santa et Miley Cyrus. Oxygène. Et l'info tout de suite.
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2: Bonjour à tous, l'actualité locale c'est la circulation différenciée qui est en place en Ile-de-France depuis tout à l'heure midi. Seuls les véhicules avec vignette critères 0, 1 et 2 peuvent rouler dans le périmètre de l'intérieur de l'A86 à Paris et en Petite Couronne jusqu'à samedi soir. En raison de l'épisode de pollution à l'ozone qui se maintient en Seine-et-Marne, l'abaissement de la vitesse sur les autoroutes nationales et départementales reste en vigueur. Les fortes chaleurs, le micro-oxygène s'est promené à Fontainebleau. Hier après-midi, 32 degrés au thermomètre et des promeneurs malgré tout avec des techniques différentes pour tenter de se rafraîchir.
3: Je profite de la direction du vent pour ce qui était dans le sens opposé, comme ça me rafraîchit. Mais m'hydrater surtout, ouais, ça aide. Des boissons fraîches, glacées.
4: En buvant beaucoup d'eau, hein, et en se rafraîchissant les avant-bras avec de l'eau. Je sors à partir de 6h le soir et je rentre plus tard. Et l'après-midi, entre 2h et 4h, je fais ma sieste, comme d'habitude. Parce que de toute façon, en changeant, ça sert à strictement à rien.
5: Donc là, on a passé notre oral blanc du bac de français ce matin. Il fait hyper chaud, donc avec mes amis, on a pris des pistolets à eau et on s'est rafraîchis. Et aussi, on va aller se baigner cet après-midi, sûrement à Tomry.
6: Je bois et je reste à l'intérieur parce que chez moi, c'est une maison en pierre et il fait frais à l'intérieur. C'est bien l'été, mais l'hiver, c'est un peu moins bien. Moi, je suis heureuse comme tout.
2: Encore 3 jours de forte chaleur avant une baisse des températures en Seine-et-Marne. Le préfet de Seine-et-Marne a visité la construction d'un temple hindou dans le département. Le chantier de celui qui voit le jour à Bussy-Saint-Georges, le premier de France, qui respecte d'ailleurs l'architecture traditionnelle de cette culture. L'inauguration aura lieu en septembre. Enfin, le sport mécanique dans tous ses états à Provins dimanche après-midi. Exposition de motos de piste, camions du Dakar, 4x4 du rallye des gazelles, avec des stands thématiques et une tombola. Ce sera dimanche dès 14h sur le parking de Red Oak. Tout de suite, on regarde votre météo.
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2: Alors, le temps à Provins et dans les environs cet après-midi, soleil et chaleur et même un petit risque orageux, nous dit Météo France. On relève jusqu'à 32 degrés à Chalmaison, 33 degrés pour Courchamps et Jouy-le-Châtel. Notez que demain, on aura du soleil et de la chaleur et que d'ailleurs, on apprend à l'instant que nous resterons en vigilance jaune canicule ce vendredi en Seine-et-Marne. Voilà pour l'actu. Bon après-midi sur Oxygène.
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0: 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La radio qui vous fait gagner vos invitations pour aller quand même au match samedi. The match. Quelle question, quel match ? PSG Arsenal, la finale de la Ligue des Champions à 18h donc, vous allez pouvoir la voir sur le grand écran installé au Parc des Princes. Oui, alors, vous savez, il n'y a plus de place. Hein, en quelques minutes, de toute façon, les 20 000 ont été prises. Sauf pour vous, qui êtes en train d'écouter Oxygène partout en Seine-et-Marne, puisque vous allez gagner vos invitations et vous allez y aller en famille ou entre amis, assister à la finale en carré or, s'il vous plaît. Alors, pour tenter de gagner vos invitations, bien vous nous écoutez. À tout moment, vous pouvez entendre le signal. Et dès que vous l'entendez, hop, message sur WhatsApp, le numéro 07 812. Pas l'abri d'ailleurs d'entendre le signal avant 13h. Je dis ça, je dis rien. Santa, avant 13h. Miley Cyrus aussi. Et ce son que vous n'entendez que chez nous, Dave et Thames, Rain Dance. C'est Oxygène, la radio de la Seine-et-Marne.
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0: À 13h, Valandra prend le relais de votre post-déj juste avant Miley Cyrus comme premier, Razor Light également. Et les bonnes idées de sortie tout de suite sur Oxygène, la radio de la Seine-et-Marne.
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0: 80 créations vont être installées dès samedi dans la galerie d'exposition à Nangy. L'expo s'appelle « L'art en lumière » et va mettre en avant des tableaux à l'huile, des œuvres acryliques, une variété de styles et de techniques, avec aussi des créations du sculpteur Thierry Rosier. C'est à voir gratuitement tous les après-midi à Nangy à partir de samedi et pour une semaine, 80 créations installé à la galerie d'exposition à Nangy.
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1: 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Il est déjà 13h, ensemble avec Damien Pala.

Oxygène à Radio de Seine-et-Marne avec Purple Disco Machine et Sophie and the Giants. On est là pour profiter de cette journée dans la chaleur d'Oxygène. Ah bon, on apporte la clim avec la musique d'Oxygène. Nouveauté maintenant, un groupe qui a été disque de platine il y a quelques semaines avec son dernier album, qui a battu plein de records de fréquentation dans les salles de concert en 2025. Un groupe à retrouver maintenant avec son nouveau titre, Indochine, les nouveaux soleils. Bah, ça tombe bien, il y en a un gros soleil encore aujourd'hui en Seine-et-Marne et on adore. C'est Oxygène.

0: Oxygène, la radio de Seine-et-Marne avec Jill Halliwell, avec Keith Swellingman sur Oxygène. Aujourd'hui, c'est pas des hommes qui tombent, c'est du gros et chaud soleil. Bon, on est là pour profiter de cette journée, de cet après-midi, bien évidemment, toujours à tout moment, le petit signal magique, hein, Ligue des Champions, la finale PSG-Arsenal, c'est ce week-end, vous allez la vivre avec un moment incroyable, hein, en famille, entre potes, au Parc des Princes, sur écran géant, avec vos places Carrior qui vous attendent. Le petit signal qui va déjà tomber bientôt, à peine arrivé, hop, j'ai envie de l'écouter avec vous. Vous restez bien avec moi, Oxygène, la radio de Seine-et-Marne, avec Alicia Keys, Damien ou David, Rossi, Elena, avec Tout a changé, rien n'a changé. Oxygène, c'est la radio qui vous passe le moins de pub et on en profite très vite ensemble sur Oxygène, la radio de Seine-et-Marne.
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0: Oxygène Radio de Seine-et-Marne avec Sia, il y a Alicia Keys qui arrive et quelque chose me dit que dans les 10 minutes, il y aura aussi le signal Ligue des Champions. Je dis ça, je dis rien. Après les bons plans.
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2: Vous avez rendez-vous pour une pièce de théâtre samedi soir dans la salle polyvalente de Maison Rouge. La troupe Blues en scène propose la comédie La puce à l'oreille. C'est une histoire de couple, d'adultère supposé dans le cadre d'un hôtel. Un vaudeville pour lequel vous allez pouvoir participer librement au chapeau. C'est donc samedi à 20h30, la pièce La puce à l'oreille dans le village de Maison Rouge à la salle polyvalente.
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0: Oxygène, la radio de Seine-et-Marne dans cette journée, hein, cet après-midi qui va démarrer avec toute la musique qu'on aime partager ensemble. Oxygène, c'est la radio qui vous passe le moins de pubs. C'était Lynn Marlin dans Seine-et-Marne. Bon, il est passé il y a quelques minutes, hein, le signal Ligue des Champions, ça veut dire que vous êtes en train de m'appeler. Allez-y, profitez-en, hein, vous avez encore un petit peu de temps, hein, pour tenter le coup et gagner vos places en carré or pour le match de la finale de la Ligue des Champions PSG-Arsenal au Parc des Princes. Ce sera ce samedi, hein, sur écran géant, ambiance de folie et vos places en carré or. Oxygène Radio de Seine-et-Marne, déjà, pour aller rejoindre 14h. Il y aura Katsai avec Gabriella, Gracie Abrams qui va sortir son nouvel album début juillet et Mickey à ne pas rater sur Oxygène.
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0: Oxygène dans le Seine-et-Marne avec Gracie Abraham. S'il est bientôt 14h, on va croiser les quatre salles avec Gabriella. Mais d'abord, des offres d'emploi en Seine-et-Marne. C'est maintenant sur Oxygène.
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2: Adam-Marie Lélis, un préparateur en pharmacie, est recherché en ce moment. Un CDI à temps plein sur 3 jours et demi dans une officine qui accueille à peu près 300 clients par jour. Il faut déjà être diplômé. Si vous avez le profil, vous pouvez écrire à alison.fernandez@matalto.com. À Ozoir-la-Ferrière, un aide-boulanger est recherché pour renforcer l'équipe de 2 boulangers et d'un apprenti actuellement dans la boutique. Cuisson des produits, préparation en boulangerie seront vos principales missions. Les débutants sont acceptés pour ce contrat à durée indéterminée à temps plein. Pour postuler, contactez l'agence France Travail à Pontaut-Combault.
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1: Il est 14h, c'est Oxygène dans la Seine-et-Marne. On reste ensemble dans ce début d'après-midi avec Jason Mraz et Taylor Swift.

0: Oxygène, la radio de Saint-Démarre dans ce début d'après avec Jason Mraz.
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0: 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David Guetta arrive avec Gone Gone Gone et nouveau son à écouter. Maintenant, peut-être au boulot avec la clim à fond en écoutant Oxygène, la radio de Saint-Démarre avec ADMT qui arrive avec Turn the Page. C'est maintenant et c'est sur Oxygène.
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0: Ça démarre avec David Guetta. Avec Teddy Swim, c'est Tones and I. On joue cette semaine avec des îles de loisirs sénémarnaises pour se rafraîchir avec la cachisse oxygène le matin à 7h30, tout à l'heure aussi à 16h30. Ah, vous les notez bien tous les jours. Tiens, je vous redonne celle de ce matin avec Julie et Aurélien. Ils vous ont donné l'île de loisirs de Vertorcy. Demain, vous en aurez 5. Julie et Aurélien vous appellent le matin. Vous avez tout noté. Vous êtes inscrit sur nos réseaux sociaux, sur le site internet d'Oxygène et hop, 500 euros cash pour vous juste avant le week-end. C'est quand même juste énorme. Vous êtes là avec moi dans cet après-midi avec Marc Cambor. Il y aura aussi Stromae sur Oxygène. Et puis, ne ratez pas non plus Bruno Mars. Il sera dans quelques jours au Stade de France pour 3 concerts exceptionnels. Et c'est la suite en Seine-et-Marne.
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0: Oxygène dans la ville de Seine-et-Marne avec Stromae. Vous êtes avec moi avec Rosaline et Marc Cambord. Après des bons plans, on Seine-et-Marne sur Oxygène.
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2: Le Smetum Géode organise une journée portes ouvertes sur le site de la déchetterie de Provins ce samedi. Au programme, des conseils sur le tri et la réduction des déchets, des jeux, la visite des coulisses de la ressourcerie, où tout sera mis en vente d'ailleurs à moins 50%. Vous allez pouvoir aussi acheter un composteur ou un poulailler. La journée portes ouvertes du Smetum Géode, c'est ce samedi à Provins.
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0: Rosaline sur Oxygène. Et toujours à guetter à tout moment, le signal, Ligue des Champions, la finale PSG-Arsenal à découvrir sur écran géant avec vos places carrées or dans une ambiance de folie au Parc des Princes. Ce sera samedi et vous guettez le petit signal à tout moment tout au long de la journée entre deux titres. Hop, dès que vous l'entendez, vous nous appelez vite hein, sur le WhatsApp Oxygène. On reste ensemble, direction 15h avec Angèle et Justice sur Ocisao, mon titre chouchou, et Caroline. Comme Caroline avec MC Solar. Il est énorme ce titre. Hein. Oxygène, c'est la radio qui vous passe le moins de pubs. On reste ensemble, on se démarre.
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1: 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À voir cette semaine, le dernier Star Wars de Mandalorian Grogu. Découvrez également la Fénus électrique avec Pio Marmaille, Gilles Lelouch et Anaïs de Moustier. Et toujours à l'affiche, Histoire parallèle en compétition à Cannes et qui rassemble Virginie Efira, Pierre Ninet, Vincent Cassel et Isabelle Huppert. 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
1: 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La suite, c'est Alexis, les Jacques et Carla. La recette maintenant sur Oxygène.

Oxygène, la radio de Célébin dans cet après-midi avec Silly Crazy. La suite, c'est celle qui vient d'avoir son étoile sur le boulevard des rêves à Los Angeles. Elle a sorti un titre à l'occasion des 20 ans de la série Anna Montana. Younger You, maintenant Miley Cyrus sur Oxygène. 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

0: Oxygène, la rêve de Seine-et-Marne avec Kyo et Cœur de Pirate. Oxygène. Pour une dernière danse en Seine-et-Marne, vous écoutez Oxygène et vous restez avec moi, bien évidemment, à tout moment encore dans cette journée. Le signal, PSG-Arsenal, la finale de la Ligue des Champions à Vivant Parc des Princes sur écran géant avec vos places carré or, ce sera samedi. Événement incroyable que vous gagnez en Seine-et-Marne cette semaine. Alors vous guettez bien le petit signal et puis vous êtes avec moi, Oxygène avec Lady Gaga. Il y aura aussi Jennifer qui nous promet du soleil. Bon, on a bien vu, il est là. Hein. Il y aura aussi Samber sur Oxygène.
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0: Jennifer au soleil, Oxygène, Mario de Sedeman avec Abel Bent. Ne ratez pas non plus Lady Gaga hein, qui arrive sur Oxygène après des offres d'emploi.
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2: À Marolles-sur-Seine, dans le sud Seine-et-Marne, un poste de plombier est à pourvoir en ce moment dans une entreprise familiale. Plombier chauffagiste, mais aussi tuyauteur-soudeur avec 2 ans d'expérience au minimum. Pour postuler, le numéro du recruteur 01 64 31 23 86. 01 64 31 23 86. À Bailly-Romainvilliers, Village Nature recherche des opérateurs toboggans en ce moment pour aider à la gestion et à la sécurité des activités nautiques du parc de loisirs. Les débutants sont acceptés. Pour tenter votre chance, vous pouvez passer par votre agence France Travail qui gère le recrutement.
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0: Après-midi sympa pour écouter Oxygène, la radio de Seine-et-Marne, c'était Amel Bent. Bon, vous restez là tout au long de l'après-midi, bien évidemment, encore l'occasion de jouer avec nous. Il y a la cachisse Oxygène pour gagner 500 euros cash. Il y a également le signal Ligue des Champions, la finale PSG Arsenal, à vivre au Parc des Princes sur écran géant avec vos places carré or. Ça se gagne à tout moment avec le petit signal qui arrive comme ça entre deux titres. Et puis la suite, Tamim Pala, Dracula, Maroon 5 et puis Naika sur Oxygène. Avant 16h. Vous passez l'après-midi avec nous, c'est des marnes. On reste ensemble, Oxygène c'est la radio qui vous passe le moins de pubs.
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0: Maroon 5 Animals sur Oxygène, la Rade de Seine-et-Marne. Avant 16h, Tame Impala est un coup là, mais d'abord des bons plans.
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2: À Provins, l'association Arts et Artistes expose son travail à l'hôtel de Savigny en ce moment. Alors venez découvrir des peintures de tous les styles, aquarelles, huiles, acryliques, pastels. Les amateurs de toile vont être servis. Hein. C'est à voir jusqu'en fin de semaine prochaine. C'est ouvert tous les après-midi, sauf le lundi, à l'hôtel de Savigny, au cœur de la cité médiévale. Donc à Provins, l'association Arts et Artistes expose son travail en ce moment.
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2: 16h avec Oxygène et Radio de la Seine-et-Marne. Tout à l'heure, on écoutera Maneskin, Elena et Ray. Juliette Armanet se prépare aussi, tout ça après l'info locale. Maintenant, Florent Barsac, bonjour.
3: Bonjour Christophe, bonjour à tous. L'actualité locale, la Seine-et-Marne va rester en vigilance jaune pour la canicule demain vendredi. C'est ce que annonce Météo France. D'ailleurs, en Ile-de-France, la circulation différenciée est en place depuis ce midi. Seuls les véhicules avec vignette critères 0, 1 et 2 peuvent rouler dans le périmètre de l'intérieur de la 86 en raison de l'épisode de pollution à l'ozone. Ce sera jusqu'à samedi soir cette mesure, alors qu'en Seine-et-Marne, l'abaissement de la vitesse sur les autoroutes nationales et départementales reste en vigueur. L'actualité, c'est le préfet de Seine-et-Marne qui a visité la construction d'un temple hindou dans le département. Le chantier de celui qui voit le jour à Bussy-Saint-Georges, le premier de France, qui respecte d'ailleurs l'architecture traditionnelle de cette culture. Il y aura du sport ce soir avec le handball, demi-finale aller de Pro League, la deuxième division pour Ponto Combo, qui reçoit Caen à l'espace Boiramé. À la clé, une place en finale pour pouvoir encore espérer monter en première division l'an prochain. Puis les reportages de la rédaction, rendez-vous sur le site et l'appli Oxygène pour découvrir le festival Excelar qui a lieu dès demain à Manille-Hongres, Séris et Chessy. Tout de suite, c'est votre météo.
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3: Alors, cette fin de journée avec du soleil, un petit risque orageux et de la chaleur. Chaleur qui, on en parlait, va se maintenir demain puisqu'on attend, eh bien, en plus du beau soleil, des pointes à 34 voire 35 degrés par endroit ce vendredi en Seine-et-Marne. Voilà pour l'actu. Tout de suite, vous terminez l'après-midi avec Christophe.
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2: Merci beaucoup Florent Barsac. Et à partir de maintenant, on va tout vous dire ce qui se passe sur la route dans les transports en commun. Ce sera avec Arthur tout à l'heure. La mobilité, c'est hyper important, hein, notamment si vous êtes en ce moment sur l'un des axes Seine-et-Marnais. Soyez les bienvenus. Moi, c'est Christophe. Je vous prépare plein de belles choses. Plein de cadeaux à gagner, de la musique aussi. On est la radio qui vous passe le moins de pubs. La preuve maintenant avec Ray.

Et Sébastien nous a rejoint sur les réseaux sociaux. Il bosse du côté de Fontainebleau dans sa boîte là en ce moment en écoutant le player Oxygène. Bienvenue Sébastien, bienvenue à vous également. La cash list tout à l'heure, 500 euros à gagner. Et nouveauté maintenant, à notre Talk to You, nouveauté Oxygène.

0: The Fray, à l'instant sur Oxygène, la radio de la Seine-et-Marne. Et attention, il n'est pas impossible que le signal pour les places de la Ligue des Champions, la finale de la Ligue des Champions au Parc des Princes, tombe avant 17h. Dès que vous entendez ce signal, on vous a réservé vos places en carré or pour aller voir ce match absolument incroyable sur écran géant. Ça se passe au Parc des Princes. Il y a plus de 150 000 personnes sur la liste d'attente. Et ben, vous y serez en carré or, s'il vous plaît, avec votre propre écran. On vous reçoit comme des rois. Direction le Parc des Princes pour tous les amateurs de foot, toutes celles et ceux qui voudront voir cette finale de la Ligue des Champions dans des conditions absolument incroyables. Ça tombe dans quelques minutes. Préparez-vous à envoyer tout ça au 07 812 07 812. Elena arrive aussi. C'est toujours la même fille que tu connais. Avec Tout a changé. J'ajoute Vianney et Robin Schulz. Ça arrive sur Oxygène, la radio de la Seine-et-Marne.
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12: Le trafic est plutôt fluide pour le moment sur les routes seine-et-marnaises avec, comme d'habitude, du monde sur la N104 de Emerainville jusqu'à Pont-au-Combeau. Vous avez également un peu de circulation sur la 104, cette fois-ci de l'échangeur avec la N3 jusqu'à la Pomponne. Et puis là où il y a pas mal de

perturbations. C'est sur vos transports en commun, notamment sur la ligne E suite à une panne. Vous avez également plusieurs complications sur la ligne P avec des travaux. Et enfin, sur la ligne R, ça coince également suite à une suppression de train. Voilà pour votre point trafic. Je vous souhaite une très belle route à toutes et à tous à l'écoute d'Oxygène et on se retrouve d'ici une petite demi-heure.

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0: Elena à l'instant sur Oxygène, Radio de la Seine-et-Marne.
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0: 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Il suffit pour cela de noter l'île de loisirs d'aujourd'hui, puisque cette semaine, il faut noter les îles de loisirs en Seine-et-Marne, l'île de loisirs de Vertorcy. Voilà, c'est celle qu'on vous demande de noter aujourd'hui. L'île de loisirs de Vertorcy. Notez bien ça et rendez-vous demain matin avec Julie et Aurélien pour gagner 500 euros cash à condition d'avoir les 4, évidemment. Bah oui, il y avait un jour férié. Donc forcément, il n'y en avait que 4 à noter. En même temps, 4 îles de loisirs en Seine-et-Marne, sans écouter, vous devriez être capable de les retrouver. On écoute Robin Schulz avec Sugar et avant 17h, le signal pour les places pour la Ligue de Champions, la finale au Parc des Princes, va tomber.

0: Tête McRae à l'instant sur Oxygène, la radio de la Seine-et-Marne. Bienvenue tout le monde. 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Et avant 17h, vous allez entendre la petite musique magique, la musique de la Ligue des Champions. C'est-à-dire que dès que vous l'entendez, vous faites un petit vocal ou alors un message, tout simplement, texte sur le WhatsApp 07 812 07 812. Et on aura le plaisir de vous offrir vos invitations en carré or, direction le Parc des Princes, après-demain, pour voir la finale de la Ligue des Champions. Dans une ambiance absolument incroyable, 50 000 personnes, plus vous. Enfin, vous serez dans les 50 000. Ça sera du côté de Paris, samedi après-midi. Le signal va retentir au milieu, par exemple, d'Alex Warren. Il faut être attentif, hein. Ça arrive. On écoutera aussi Shakira et puis Ed Sheeran, tiens. On n'oublie pas les offres d'emploi avant 17h également sur Oxygène. A tout de suite.
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7: Ça se complique légèrement sur les routes seine-et-marnaises pour cette fin d'après-midi, notamment sur la 104 où vous avez une vingtaine de minutes de ralentissement et puis pas très loin sur la D212 également. Ça coince, comptez ici au moins 5 minutes. Vous êtes pare-choc contre pare-choc à hauteur de Clé-Souilly. En ce qui concerne la francilienne, elle est toujours bien empruntée ici de Emerainville jusqu'à Pont-au-Combo et puis dans l'autre sens de Juvigny à Pont-au-Combo. Et enfin, les transports en commun, eux aussi sont perturbés. Il y a notamment sur la ligne E avec une panne qui a été signalée. Vous avez aussi quelques complications sur la ligne R suite à une suppression d'un train et des travaux sont également signalés sur la ligne P. Je vous souhaite une très belle route sur Oxygène.

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0: les pouces à l'instant sur Oxygène. Allez, c'est parti pour les offres d'emploi.
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2: À Ouzoir-la-Ferrière, un aide-boulanger recherché pour renforcer l'équipe de deux boulangers et d'un apprenti actuellement dans la boutique. Cuisson des produits, préparation en boulangerie seront vos principales missions. Les débutants sont acceptés pour ce CDI à temps plein. Pour postuler, contactez l'agence France Travail à Pontaucombo. La ville du Mets-sur-Seine recherche un assistant administratif pour la crèche Aquarelle en ce moment. Un CDD jusqu'à fin avril 2027. Un chargé d'accueil pour le centre social Yves Agostini est aussi recherché. Pour postuler, vous envoyez un mail recrutement@lemetsurseine.fr.
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1: 17h, bienvenue tout le monde. C'est Oxygène avec Ed Sheeran tout à l'heure, avec Samber également et Shakira. Tout ça après l'actu des territoires, l'actu de la Seine-et-Marne, l'actu locale. C'est Florent Barsac, bonsoir.
2: Bonsoir Christophe, bonsoir à tous. L'actualité locale, l'épisode de chaleur et ses conséquences, notamment la pollution à l'ozone en ce moment. Les autorités ont depuis ce midi mis en place la circulation différenciée à Paris et en petite couronne. Seuls les véhicules avec vignette critères 0, 1 et 2 peuvent rouler dans le périmètre de l'intérieur de la 86 jusqu'à samedi soir. D'ailleurs, la région Île-de-France active le forfait anti-pollution. Ce sera sûrement encore le cas demain, 5,10€ pour voyager dans les transports en illimité toute la journée. D'ailleurs, la Seine-et-Marne va rester en vigilance jaune canicule demain. Retrouvez la météo détaillée à la fin du journal. Dans le reste de l'actu, 92% de ponctualité pour les bus en Île-de-France, c'est le bilan affiché, alors que les opérateurs étaient auditionnés par Île-de-France Mobilité hier, avec des fluctuations de 85% pour le Grand Melun à 95% pour le Pays de Montreux. Le taux de satisfaction est faible pour les bus du Pays Briard et de Fontainebleau-Moret. C'est le jour J pour le Ponto Combo Handball, demi-finale aller de Pro League contre Caen ce soir. Coup d'envoi donné à 20h tout à l'heure à l'espace Bois-Ramé. Le match retour aura lieu dimanche soir en Normandie. Maintenant, on regarde votre météo.
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2: Alors, le temps pour demain, vendredi, en Seine-et-Marne, ensoleillé avec des températures qui ne passeront pas sous les 17-18 degrés. La nuit prochaine, ça va rester très chaud et demain en journée, ça va encore un petit peu augmenter. On attend des pointes à 34, voire 35 degrés dans le département. La baisse des températures s'amorcera à partir de dimanche.
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1: Merci la rédac et rendez-vous tout à l'heure avec d'autres infos. Et puis, on n'oublie pas l'inforoute, la mobilité avec Arthur dans une vingtaine de minutes. Bon, j'espère que votre journée s'est bien passée. On la termine ensemble, on vous raccompagne à la maison tranquillement en Seine-et-Marne avec Ed Sheeran tout à l'heure, avec Dua Lipa également. Et puis Shakira tout de suite sur Oxygène.

Oxygène, la radio de la Seine-et-Marne, bienvenue. Voici une nouveauté, Tamper City. 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Nouveauté Oxygène, s'appelle Self-Aware. Et n'oubliez pas, tout à l'heure, on va jouer à l'énigme. 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

0: Station et que vous voulez qu'on en parle, radiooxygène.fr, c'est gratuit. Tout à l'heure, on écoutera Samber. Et puis, on sortira les guitares. Parce qu'on aura les Cranberries avec nous. Plus Dua Lipa, Angèle et The Weeknd. Voilà le programme. Vous êtes sur Oxygène, la radio de la Seine-et-Marne.
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7: De plus en plus de monde sur les routes seine-et-marnaise ce soir avec 250 km de bouchons cumulés. Il y a du monde notamment sur la francilienne à hauteur de Pontault-Combo. Ça coince également un petit peu plus à l'est sur la D471. Comptez un bon quart d'heure de bouchons à hauteur de Cossigny. Si on remonte vers la 104, là aussi ça coince de Mitry-Mory jusqu'au Pin. Il faut compter environ 20 minutes. Et puis vers Villepinte également, plusieurs ralentissements ont été signalés, tout comme à l'entrée de Melun. Et enfin, sur vos transports en commun, toujours des complications sur les lignes E et R. Et puis, vous avez également des ralentissements sur la ligne P à cause de travaux. Je vous souhaite une très belle route.

0: Taïla à l'instant sur Oxygène, la radio de la Seine-et-Marne. On y va pour l'énigme.
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0: Le temps de retrouver ma feuille, de vous dire qu'on vous offre 300 euros maintenant avec notre copine Sandrine Tissier. Elle est conseillère BSK Immobilier. 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On cherche un type de spectacle. Un type de spectacle qui sera à l'honneur ce week-end à Coulommiers avec trois artistes. Ça sera vendredi et samedi. Une discipline qui se déroule devant un public. Voilà, c'est un type de spectacle qu'on fait devant un public. Mais ça connaît un certain succès depuis quelques temps maintenant avec des petits extraits diffusés sur les réseaux sociaux. Les nouveaux talents de ce type de spectacle se nomment Elena Nagapétian ou encore Nino Arial. Quel est ce type de spectacle? Allez, vous l'avez. 07 812 07 812. Je vous attends sur le WhatsApp d'Oxygène pour participer et peut-être repartir avec 300 euros. Voilà les Cranberries sur Oxygène, la radio qui vous passe le moins de pubs.

0: Quel titre de The Weeknd avec la voix de Ariana Grande également sur Oxygène, la radio de la Seine-et-Marne. Et soyez sur vos gardes, à tout moment, le signal peut retentir. Bah ouais, on s'est dit que comme on avait réussi à gratter deux places pour la finale de la Ligue des Champions sur écran géant au Parc des Princes, samedi à 18h, on allait vous faire gagner ça. Alors pour gagner, bah dès que vous entendez le signal, vous nous faites un petit message sur le WhatsApp d'Oxygène ou alors un petit vocal, comme vous voulez, et vous repartez peut-être avec vos deux places en carré or. Ça peut tomber à tout moment pour vivre le match PSG-Arsenal au Parc des Princes. Moi, je connais des gens qui étaient l'an dernier. L'ambiance est incroyable, un feu d'artifice, écran géant, enfin c'est assez fou. Donc c'est une expérience à vivre absolument si vous êtes amateur de foot. Ça tombe à tout moment. Peut-être après, par exemple, Taylor Swift qui arrive. David Guetta sera là aussi. Florida. Et puis Miley Cyrus. Avec Dream As One. Allez, vous changez rien, vous êtes sur Oxygène, la radio de la Seine-et-Marne.
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11: De plus en plus de monde sur les routes seine-et-marnaises. On a atteint les 300 km de bouchons cumulés avec pas mal de circulation comme d'habitude sur la 104, notamment à hauteur de Villepinte. Comptez 7 minutes de ralentissement. Vous avez également pas mal de monde sur Mitry-Mory. Vous êtes pare-choc contre pare-choc. Comptez une bonne vingtaine de minutes cette fois-ci. À proximité sur la D212 vers Grécy. Là, il y a 10 minutes de ralentissement et puis ça bouchonne également sur la Francilienne, tout comme à l'entrée de la ville-préfecture ou encore sur la D471 au niveau de Pontcarré. Enfin, pour vos transports en commun, toujours des perturbations sur les lignes E, P et R pour des pannes, pour des suppressions de trains ou bien pour des travaux. Je vous souhaite une très belle route sur Oxygène.

0: David Guetta, à l'instant, on écoute Santa dans une seconde après des événements en Seine-et-Marne.
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2: Vous allez pouvoir venir encourager des sportifs de tout le département jeudi 4 juin à Provins. Le club d'athlétisme accueille et organise les championnats de Seine-et-Marne de demi-fond, long sur piste. C'est sur la piste d'athlétisme. Au programme, les 3000, 5000 et 10 000 mètres, hommes et femmes. Une buvette sera installée d'ailleurs à cette occasion. C'est donc jeudi 4 juin en soirée à Provins, les championnats de Seine-et-Marne d'athlétisme.
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1: 18h Oxygène, la radio de la Seine-et-Marne avec Bruno Mars, Katy Perry et Miley Cyrus. Mais pour l'instant, c'est l'heure de l'actu locale, l'actu en Seine-et-Marne avec Florent Barsac. Bonsoir.
2: Bonsoir Christophe, bonsoir à tous. L'actualité locale, l'épisode de chaleur et ses conséquences, notamment la pollution à l'ozone en ce moment. Les autorités ont depuis ce midi mis en place la circulation différenciée à Paris et en petite couronne. Seuls les véhicules avec vignette critères 0, 1 et 2 peuvent rouler dans le périmètre de l'intérieur de la 86 jusqu'à samedi soir. D'ailleurs, la région Île-de-France active le forfait anti-pollution. Ce sera sûrement encore le cas demain. 5,10€ pour voyager dans les transports en illimité toute la journée. D'ailleurs, la Seine-et-Marne va rester en vigilance jaune canicule demain. Retrouvez la météo détaillée à la fin du journal. Dans le reste de l'actu, 92% de ponctualité pour les bus en Île-de-France, c'est le bilan affiché, alors que les opérateurs étaient auditionnés par Île-de-France Mobilité hier avec des fluctuations de 85% pour le Grand Melun, 95% pour le Pays de Montreux. Le taux de satisfaction est faible pour les bus du Pays Briard et de Fontainebleau-Moret. C'est le jour J pour le Ponto Combo Handball, demi-finale aller de Pro League contre Caen ce soir. Coup d'envoi donné à 20h tout à l'heure à l'espace Bois-Ramé. Le match retour aura lieu dimanche soir en Normandie. Maintenant, on regarde votre météo.
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2: Alors, le temps pour demain, vendredi, en Seine-et-Marne. Ensoleillé avec des températures qui ne passeront pas sous les 17-18 degrés. La nuit prochaine, ça va rester très chaud. Et demain, en journée, ça va encore un petit peu augmenter. On attend des pointes à 34, voire 35 degrés dans le département. La baisse des températures s'amorcera à partir de dimanche.
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1: Merci beaucoup pour toutes ces infos, Florent Barsac. Et promis, on se donne rendez-vous tout à l'heure. Vous aurez d'autres infos. Restez connectés d'ailleurs avec l'actu locale sur nos réseaux sociaux. On va souhaiter la bienvenue à Clarence qui vient d'arriver sur l'Insta d'Oxygène. Il n'y a pas d'heure pour arriver. On discute ensemble pendant toute l'émission. On écoute Miley Cyrus sur Oxygène, la radio qui vous passe le moins de pubs.

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Bon début de soirée avec Oxygène, la radio de la Seine-et-Marne. Il y a un monsieur dont j'adore vraiment la voix. Je le trouve vraiment incroyable. Ce monsieur, c'est Lewis Capaldi. Vous adorez, ça tombe bien. Le nouveau est sorti, on vous le passe maintenant. C'est Stay Love, nouveau Lewis Capaldi sur Oxygène. 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

0: Et Florida, à l'instant, sur Oxygène, la radio de la Seine-et-Marne. Tous les matins, ils vous réveillent en vous offrant une partie de leur salaire. Eux, c'est Julie et Aurélien, mais c'est pas tout. Ils vous parlent également des manifestations locales. Et d'ailleurs, ce matin, ils étaient à Provins. Ils parlaient de cet après-midi dédié au sport mécanique à Provins. C'est d'ailleurs un auditeur, Florian, qui a partagé ce bon plan avec notamment la présence de motos, de circuits, mais aussi des camions du Paris-Dakar. Rendez-vous sur le parking du Red Oak. C'est dimanche après-midi à Provins. Et si vous aussi, il se passe quelque chose dans votre ville et que vous voulez qu'on en parle sur Oxygène, la radio de la Seine-et-Marne, eh ben, il faut nous le faire savoir. Radio-oxygène.fr. Ou alors les réseaux sociaux, ça marche aussi, hein. Dans un instant, Bruno Mars. On va continuer également de jouer à l'énigme Oxygène. On écoutera Mika. Énigme Oxygène qui vous rapporte 300 euros. Je vous explique ça tout à l'heure sur Oxygène, la radio de la Seine-et-Marne.
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15: Nous sommes désormais à 330 km de bouchons cumulés sur les routes seine-et-marnaises avec des grosses complications, notamment sur la francilienne. Il faut compter une bonne demi-heure de ralentissement, tout comme sur la D471 où ça coince également. Vous êtes collés ici et 6 minutes sont annoncées. Et puis au niveau de l'A4 sur Logne et Collégien, là aussi comptez un bon quart d'heure. Si on remonte encore davantage sur l'A104, là c'est bouché de haut en bas, notamment depuis l'échangeur avec la N2. Si vous avez du monde aussi à hauteur de Grécy sur la D212 et puis du côté de Villepinte, sans oublier bien sûr les transports en commun où des perturbations sont annoncées sur les lignes E, P et R.

0: Freya Readings à l'instant sur Oxygène, la radio de la Seine-et-Marne.
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0: Attention les amis, l'énigme Oxygène, c'est maintenant. Ben oui, vous allez devoir la résoudre, cette énigme, pour gagner 300 euros pour embellir votre chez-vous. 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Écoutez bien, l'énigme, on est à la recherche d'un type de spectacle. Un type de spectacle qui sera à l'honneur ce week-end à Coulommiers, avec 3 artistes. Un type de spectacle qui se déroule devant un public. Voilà, lumière éteinte. Ça connaît un certain succès en ce moment, notamment sur les réseaux sociaux. Vous tombez sur ces petits extraits de ce type de spectacle. Les nouveaux talents se nomment Elena Nagabetian ou encore Nino Arial. Quel est ce type de spectacle? Vous l'avez, 07 812 07 812. Voici Mike Smith sur Oxygène.

0: Mika sur Oxygène, la radio de la Seine-et-Marne. Ça donnait quoi alors cette énigme Oxygène, ce type de spectacle qu'on recherchait ce soir? Eh bien, vous avez été nombreux à trouver qui étaient les nouveaux talents Elena Nagapetian et Nino Arial, un type de spectacle devant un public. J'attendais tout simplement le stand-up, le one-man show. Bah oui, et il y a un week-end spécial à Coulommiers, vendredi et samedi, avec trois artistes qui vont se produire. C'est le week-end stand-up à Coulommiers. Bravo, et bravo à Fabrice notamment qui a retrouvé le stand-up. Voilà, j'acceptais encore une fois, je vous le dis, j'acceptais évidemment le one-man show. Il n'y a aucun souci. On vous attend pour une prochaine énigme Oxygène demain pour gagner 300 euros pour embellir votre chez vous. Dans quelques minutes, Tame Impala avec Dracula. Et puis alors attention, on a sorti le classique de chez classique, les Spice Girls. Ah oui, là on va loin. On écoute Wannabe dans un instant sur Oxygène, la radio de la Seine-et-Marne.
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9: Ça va mieux que tout à l'heure sur les routes de Seine-et-Marne, mais toujours environ 300 km de bouchons cumulés avec du monde sur la D212 à hauteur de Grécy. Si vous êtes par choc contre par choc, comptez une bonne dizaine de ralentissements sur la 104. C'est également le bazar à partir de Mitry-Mouris et ça descend jusqu'à la Pomponne. Vous avez bien sûr du monde sur la Francilienne de Emerainville jusqu'à Pont-au-Combeau et puis dans l'autre sens à partir de Juvisy et bien sûr sur Melun, quelques ralentissements sont annoncés donc à l'entrée de la ville-préfecture. Et enfin, si vous prenez les transports en commun ce soir, sachez qu'il y a des perturbations sur les lignes E, P et R, soit pour des pannes, soit pour des suppressions de trains, soit pour des travaux. Je vous souhaite une très belle route sur Oxygène.

0: Go sur Oxygène. On écoute Team Impala avec Dracula juste après. Des événements en Seine-et-Marne.
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2: Le PMS du Provinois est en fête ce samedi. Rendez-vous à l'établissement situé chemin des Gratons pour retrouver un manège, des stands de jeux, une tombola, un stand de restauration également, avec une ambiance kermesse sur le thème des années 80. C'est donc samedi de 11h à 17h à l'EPMS situé à Provins. C'est en partenariat avec la journée portes ouvertes du Smetum Géode à la déchetterie de Provins.
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1: Le nouveau festival Provins Classique a lieu ce samedi. Ça commence par une promenade musicale autour de la ceinture verte avec des solistes, un accordéon et des danseurs. Il va y avoir aussi le Requiem de Mozart dans l'église Sainte-Croix. Et puis le soir, une rencontre et des dédicaces au centre chorégraphique avec une exposition de costumes. Vous pouvez réserver pour l'un ou l'autre ou même l'ensemble des moments. Le nouveau festival Provins Classique, c'est samedi.
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1: À Bray-sur-Seine, les habitants ont la possibilité de devenir comédiens pour un spectacle en ce moment. La compagnie 5e saison vous propose de venir participer à des ateliers samedi et dimanche avant une répétition générale le 5 juin et puis des représentations le 6. Si le concept vous intéresse, eh bien c'est gratuit et sur inscription. Vous pourrez aussi venir simplement le 6 juin assister au spectacle.
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1: Le festival Les Ludofolies est de retour ce samedi à Nangy à l'initiative de la Brie Nangicienne. C'est de 14h à minuit, vous allez pouvoir accéder à ce village festif rempli d'animations, d'activités, d'expositions, de cultures, de jeux, mais aussi de concerts et de spectacles. Maquillage, activités manuelles, massage, badminton, handball, rugby, mais aussi concerts de reggae, rock et chansons festives. Rendez-vous samedi donc pour les Ludofolies de 14h à minuit.
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1: 80 créations vont être installées dès samedi dans la galerie d'exposition à Nangy. L'expo s'appelle « L'art en lumière » et va mettre en avant des tableaux à l'huile, des œuvres acryliques, une variété de styles et de techniques, avec aussi des créations du sculpteur Thierry Rosier. C'est à voir gratuitement tous les après-midi à Nangy à partir de samedi et pour une semaine, 80 créations installé à la galerie d'exposition à Nangy.
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1: Vous avez rendez-vous pour une pièce de théâtre samedi soir dans la salle polyvalente de Maison Rouge. La troupe Blues en scène propose la comédie La puce à l'oreille. C'est une histoire de couple, d'adultère supposé dans le cadre d'un hôtel. Un vaudeville pour lequel vous allez pouvoir participer librement au chapeau. C'est donc samedi à 20h30, la pièce La puce à l'oreille dans le village de Maison Rouge à la salle polyvalente.
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1: Le Smetum Géode organise une journée portes ouvertes sur le site de la déchetterie de Provins ce samedi. Au programme, des conseils sur le tri et la réduction des déchets, des jeux, la visite des coulisses de la ressourcerie, où tout sera mis en vente d'ailleurs à moins 50%. Vous allez pouvoir aussi acheter un composteur ou un poulailler. La journée portes ouvertes du Smetum Géode, c'est ce samedi à Provins.
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